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0: Les chemins de traverse, il était une fois une fée jaune, la gentiane. Une émission de Pascal Laurière, un programme Maurice Clément Fèvre. Dans notre découverte de la fée jaune, la gentiane, nous sommes à Saint-Bauzire, tout à côté de Clermont-Ferrand. Bonjour et bienvenue chez GreenTech, transformateur de gentiane. Petit résumé sur GreenTech.
1: GreenTech est une entreprise de biotechnologie végétale spécialisée dans l'extraction de plantes essentiellement et algues et développe et fabrique des ingrédients actifs qu'elle commercialise au monde de la cosmétique.
0: Chez GreenTech, nous sommes en compagnie de Victoria Vagané et d'Edwige Ranouille. Je les laisse se présenter et nous expliquer leur métier.
1: Victoria Vagané, je suis au sein du service achat et je suis responsable filière durable. C'est-à-dire que je vais m'occuper essentiellement des partenariats avec les producteurs qui vont nous fournir les plantes en culture ou bien en cueillette. Donc c'est le cas notamment de la gentiane qui est une plante sauvage. Et je vais encadrer aussi tout ce qui est contractuel d'un point de vue commerce équitable, projet de développement locaux avec nos producteurs.
2: Quand vous travaillez un peu sur ce qu'on appelle le RSE ?
1: Tout à fait. C'est exactement la responsabilité sociale et sociétale des entreprises qui se décline dans différents, bien sûr, métiers d'une entreprise. Et donc aux achats, on essaye de l'appliquer à travers les achats responsables. Nous, aux achats, on essaye de privilégier des plantes qui soient locales, bio, circuit court, donc en maximum en direct producteur, d'aller à la source pour avoir une bonne traçabilité de nos plantes, d'en connaître aussi, donc bien sûr, l'origine géographique, régionale, et de pouvoir suivre aussi les pratiques sociales, environnementales qui encadrent la production.
2: Et vous allez sur le terrain ?
1: Tout à fait. Donc, une partie de mon métier, c'est d'aller à la rencontre de ces producteurs en France, mais aussi à l'étranger. On a des filières de plantes un peu partout dans le monde et des partenaires avec qui on travaille depuis de nombreuses années pour certains. Et on fidélise ces partenariats justement à travers des contrats équitables, des visites régulières et vraiment une coopération très forte sur les projets.
2: Et pour le cas de la gentiane ? Là, vous travaillez avec la coopérative, la Sicarapam.
1: En fait, pour sécuriser nos approvisionnements, on travaille avec plusieurs sociétés, notamment une coopérative. D'avoir plusieurs sources d'approvisionnement, ça nous permet en fait d'avoir une sécurisation du sourcing. Garantir l'approvisionnement en matière, mais aussi parce qu'en fonction de l'altitude, en fonction des zones de récolte ou de la période de récolte, il se peut qu'on n'ait pas forcément les bonnes titrations. Donc, on multiplie les sourcings afin de garantir qu'on ait les bonnes teneurs en molécules actives.
2: Et donc, vous travaillez entre autres avec gentiane à l'UTA, l'association interprofessionnelle. Ça, c'est le côté de la RSE. Pour vous, ça fait partie donc de vos valeurs. Et ce partenariat, ce travail avec la gentiane à l'UTA, c'était un peu une évidence, ça paraissait une porte d'entrée.
1: En fait, la racine de gentiane étant une ressource sauvage et quand même encadrée dans sa collecte, on s'est rapproché de l'association gentiane à l'UTA qui a élaboré un guide de bonnes pratiques de production pour notamment la cueillette de cette racine. Et dans notre démarche en fait, d'achat de responsable, on a souhaité justement se rapprocher d'eux puisqu'ils ont aussi élaboré une marque collective, gentiane durable, qui labellise en fait, les acteurs de la filière gentiane à tous les niveaux de la chaîne. Et donc, nous a aussi orienté vers des partenaires de confiance qui sont eux-mêmes labellisés via cette marque collective.

0: l'utilisation traditionnelle. Souvent, il y a des enquêtes ethno-botaniques, ethno-pharmacologiques qui sont réalisées. Donc, c'est de faire le lien entre la plante et l'usage que l'homme fait de la plante. Donc, les hommes ont décrit ces usages-là, mais ne savent pas forcément pourquoi ça fonctionne. Donc, nous, c'est de pouvoir identifier... pour une plante donnée, par exemple, il y a une activité au niveau de la peau, ça aide à cicatriser, super, c'est intéressant. Et nous, on va plus loin, on va étudier cette plante-là, qu'on aura identifiée dans la littérature, et on va rechercher quelle est la molécule active au sein de cette plante. Puisque l'objectif, c'est de produire un ingrédient qui soit titré, enrichi en cette molécule-là, pour avoir la plus forte activité possible.
1: Donc... Vous potassez, vous...
0: Voilà. Alors,
1: et vous essayez quand même.
0: Oui, oui. Alors, effectivement, donc là, c'est un travail amont ouais. pour pouvoir dégrossir le travail pour notre équipe de recherche et développement. Et après, on va faire ce qu'on appelle des plans d'expérience où on va élaborer plusieurs plans de manipulation qui nous permettront de finaliser, enfin d'aboutir à un ingrédient actif. Donc là, il y a plusieurs étapes. On a la recherche amont de la plante, après le laboratoire qui travaille sur la chimie des plantes pour permettre d'identifier les molécules actives, de réaliser les protocoles d'extraction, c'est-à-dire extraire les molécules actives de la plante pour obtenir l'ingrédient. Et après, on a également une partie de l'équipe qui travaille sur la biologie cellulaire, puisque une fois qu'on a notre ingrédient, on a identifié les molécules actives, il faut prouver l'efficacité de l'ingrédient. Donc, il faut pouvoir démontrer que cet ingrédient est actif pour telle ou telle application. Donc là, notre équipe de biologie va identifier les cibles biologiques au sein de la peau, hein, les différentes cellules de la peau au niveau de l'épiderme, au niveau du derme, réaliser les tests adéquats. Donc on va avoir plusieurs types de tests, hein, des tests ce qu'on appelle cellulaires, plutôt in vitro. Et après, on va jusqu'à l'évaluation clinique avec des tests sur volontaires pour prouver que l'ingrédient fonctionne bien.
2: De la plante au principe actif, tout un cheminement.
1: Tous les principes actifs, vous savez ce que vous allez chercher de par la littérature ou est-ce qu'il y en a que vous découvrez en faisant les extractions, enfin tout ce qu'ils pouvaient faire?
0: Alors, il peut y avoir différentes voies de recherche. Alors, soit je pars d'une plante sans a priori et je me dis je veux valoriser une partie de la plante qui n'avait pas été encore étudiée. Donc là, j'ai pas de données dans la littérature. Donc, potentiellement, j'ai plein de choses à découvrir. Donc là, effectivement, je peux découvrir de nouvelles molécules et de nouvelles applications. Ou alors, j'ai ciblé quelque chose de très précis, et sur ces voies biologiques, je sais qu'il y a certaines familles de molécules qui vont agir dessus. Par exemple, les polyphénols, la caféine, assez connues du grand public. Et après, l'objectif, c'est de se dire, où est-ce que ces molécules, je peux les retrouver dans quelle plante? Et là, je remonte à la plante pour extraire ces molécules que j'ai ciblées.
1: Oui, parce que ce que vous disiez tout à l'heure, c'est qu'il y a la mémoire... La mémoire des gens hein, qui disent, comme vous dites, quand je prends ça, c'est bon, mon foie va mieux ou j'ai plus de rides. Mais il faut bien que vous alliez à la pêche, entre guillemets, de ce qui a cet effet.
0: Oui.
1: C'est le plus difficile.
0: Enfin, oui, c'est pas toujours évident de faire une corrélation, surtout que souvent, les utilisations traditionnelles, elles sont faites par rapport à des applications plutôt thérapeutiques, des mots plutôt médicaux. Donc, comme vous avez dit, j'ai mal au ventre, j'ai mal... Enfin, voilà, donc, on va utiliser une plante. Donc, par exemple, la gentiane, typiquement, c'est une plante qui est utilisée pour stimuler la digestion, hépatoprotectrice. Et alors là, vous allez me dire, quel est le lien avec la cosmétique? C'est là où c'est difficile. Alors, parce qu'il y a des études scientifiques, hein, dans des publications, qui ont montré quelles sont les voies d'action pour détoxifier le foie ou stimuler l'appétit. Donc, il y a déjà des voies d'action antioxydantes, par exemple, ou anti-inflammatoires, et avec des molécules décrites. Donc, en l'occurrence, là, dans la gentiane, on a une molécule phare qui s'appelle le gentiopicroside. Donc, nous, on part du principe qu'on souhaite extraire le gentiopicroside parce qu'il a une activité antioxydante et que cette activité antioxydante, elle peut être utilisée pour des applications cosmétiques. Donc, par exemple, on a notre premier ingrédient qu'on a créé qui est un ingrédient réjuvénateur du regard, donc qui va agir tout autour de l'œil, donc à la fois sur la paupière et à la fois sur la partie inférieure de l'œil, donc au niveau de la vallée des larmes, donc c'est le sillon qui se retrouve près du nez, au niveau des poches, au niveau de la cerne. Donc parce que le gentiopicroside a des activités antioxydantes, détoxifiantes, on va pouvoir lutter contre

0: ces phénomènes visibles du vieillissement autour de l'œil. Donc là, je schématise pour simplifier un petit peu le discours, mais bien sûr, pour prouver ça, après on fait des tests d'efficacité pour vraiment montrer, oui, il y a bien une activité antioxydante, et oui, à la fin, on voit cliniquement sur le volontaire qu'il y a bien une diminution des rides autour de l'œil, une diminution des poches, une diminution des cernes, voilà.
1: Traditionnellement, la racine de gentiane est utilisée depuis plus de 3000 ans en médecine chinoise et indienne. C'est depuis l'Antiquité en Europe qu'elle est utilisée dans le corps médical pour soigner de nombreux maux. La gentiane a également des utilisations en médecine vétérinaire.
2: GreenTech travaille donc la racine de gentiane, mais cette racine, comment la choisissent-ils et comment est-elle préparée ?
0: Il faut bien maîtriser notre racine, donc c'est notre matière première. Donc en amont, il a fallu sélectionner les racines qui contiennent les bonnes teneurs des molécules d'intérêt. Parce que selon la période de récolte, selon le stade de développement de la plante, on n'aura pas les mêmes composés au sein de la racine. Donc une fois qu'on a déterminé la période de récolte optimale pour obtenir notre molécule d'intérêt, la racine elle est récoltée fraîche, puis ensuite elle est séchée. Donc elle est séchée naturellement. Et puis après, on va pouvoir extraire cette racine séchée pour obtenir l'ingrédient actif. Donc quand on reçoit notre matière première séchée, on l'extrait.
2: L'extraction du principe actif.
0: Pour schématiser un petit peu les procédés d'extraction, c'est un peu comme si vous faisiez une infusion. Quand le consommateur prend son sachet de tisane et qu'il le met à plonger dans l'eau, c'est une infusion. On voit les molécules, ça devient un peu marron autour dans l'eau. Donc là, c'est vraiment les principes actifs qui s'extraient dans l'eau.
3: Donc la première partie, en fin de compte, faites un peu comme un liquoriste. Vous mettez à macérer.
0: Oui.
3: Sauf que lui, après, bon, bah, il fait sans alcool. Vous, de ce macérat, vous extrayez vos principes actifs.
0: Oui, c'est ça. Et après, on enrichit. Donc le premier macérat, hein, tout comme le liquoriste, il contiendra ce qu'on appelle un totum de molécules, donc plein de molécules différentes. Mais nous, comme on cible une molécule en particulier, on va plus loin après. C'est-à-dire qu'on va appliquer d'autres étapes d'intérêt, telles que des procédés de purification. Donc là, ma molécule de gentiopicrosite, qui était noyée avec plein d'autres molécules dans ma tisane, mon infusion, je vais pouvoir enrichir vraiment en cette molécule en particulier, parce que je purifie pour cibler vraiment que cette molécule-là. Et donc là, mon ingrédient, il est hautement concentré, purifié, et donc beaucoup plus actif que si je faisais une simple infusion. Il est bien enrichi, on est à plus de 30% de la totalité des molécules extraites, alors que si je faisais sans la purification, on serait peut-être qu'à 1%. J'ai vraiment beaucoup enrichi. Donc, on aura d'un côté le marc de plante épuisé.
3: On appelle ça un marc, pareil comme dans la vigne.
0: Oui, une fois qu'on a déjà fait une première étape d'extraction, le résidu humide de plante, on appelle ça le marc.
3: Donc le marc de gentiane.
0: Oui, qui a déjà été extrait une première fois. Il va re-être utilisé pour refaire un second extrait qui là subira l'étape de fermentation pour pouvoir produire un second ingrédient. Donc en fait, on a un procédé qui s'appelle d'upcycling, puisque en fait, on va utiliser le coproduit généré à la suite de la première extraction du premier ingrédient pour pouvoir réaliser un second ingrédient. Donc là, on épuise la totalité de la plante. Il n'y a plus rien après.
3: Oui, mais au moins, elle est utilisée à son maximum.
0: À son maximum, voilà. Donc ça permet de maîtriser la ressource, de ne pas l'utiliser pour rien, entre guillemets. On l'utilise à son maximum.
3: Au final, vous allez tellement loin que... Oui, mais la ressource, vous en prenez soin.
0: Oui.
3: Parce que vous optimisez l'extraction.
0: Oui.
2: Avant de nous séparer, Victoria et l'arrachage.
3: Victoria, vous allez aller arracher, vous allez voir des arracheurs.
4: J'ai essayé, c'est très très dur, avec la fourche du diable. C'est une espèce de grande pioche qu'on plante dans la terre pour faire levier et soulever la racine. Et c'est vraiment des racines qui peuvent atteindre jusqu'à, je crois, 7 kilos pour les plus grosses. Donc c'est très très lourd et c'est extrêmement difficile à soulever, c'est très physique.
3: Oui, c'est très physique, oui, je vous confirme, pour avoir essayé aussi.
2: Pour essayer l'arrachage et vivre une belle expérience, je vous invite à participer à la fête de la gentiane à Picherande. Pour l'heure, je vous donne rendez-vous pour le prochain épisode en compagnie de Victoria et d'Edwige. Au revoir et à très bientôt.

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3: Rediffusion le dimanche et le lundi à 16h.
4: Ben alors à mardi, Hervé.
3: À mardi, Dorothée. Alors, Dorothée m'a donné rendez-vous à Saint-Céré dans un petit jardin que je ne connaissais pas du tout qui s'appelle le jardin du Pré d'Aubier.
4: On n'est pas dans un endroit merveilleux.
3: Ah, vous pouvez me raconter un peu ce petit jardin là, tout caché.
4: Alors on est au cœur de Saint-Céré. Saint-Céré, bah, c'est la ville d'où part où il y a les studios de Décibel FM. Donc c'est un endroit qu'on connaît bien, ce petit jardin. On est dans la partie est de la ville.
3: Oui.
4: Et bah, il y a ce petit poumon, ce petit bout de campagne au milieu de la ville. C'est un endroit que j'aime beaucoup, donc on est au Pré d'Aubier, effectivement. Donc c'est un terrain municipal, c'était une friche hein, en 2020. Et puis il y a des bénévoles qui se sont dit, c'est dommage d'avoir ce beau terrain et de rien en faire.
3: Oui.
4: Ils se sont retroussés les manches, ils ont enlevé les cailloux, ils ont planté beaucoup, beaucoup d'arbres. Il y a plein de fruitiers et ils ont fait du maraîchage. Et c'est un vrai lieu de vie maintenant et c'est un endroit que j'aime beaucoup. Alors pourquoi est-ce qu'on en parle aujourd'hui? En fait, pour une fois n'est pas coutume, je fais une émission un peu militante parce que, figurez-vous que c'est incroyable, on est dans la chanson de Jacques Dutronc. Hein. On est dans la chanson de Jacques Dutronc, ce jardin est menacé. Voilà, il y a un projet, alors c'est pas du tout encore abouti, mais je pense qu'il faut prendre les choses dès le départ. En fait, il y a un risque que ce jardin disparaisse et soit transformé en parking. C'est pour ça que je vous parle de la chanson de Jacques Dutronc, parce qu'on est vraiment dedans.
3: C'est un jardin.
4: C'est un petit jardin qui sentait bon le
3: pain trop parisien.
4: Voilà. En ces temps où on souffre, on n'arrête pas de nous dire qu'il faut planter des arbres. Et là, il y en a beaucoup qui ont été plantés, des arbres. Ils sont jeunes encore, c'est vrai qu'ils ne nous font pas beaucoup d'ombre, mais il y a des fruitiers. Et puis, c'est un jardin pédagogique, en fait. Donc il y a un peu de maraîchage, il y a des écoles qui viennent pour s'initier à la culture des légumes. Il y a juste à côté, il y a un EHPAD, donc les personnes âgées, ça leur fait un lieu pour pouvoir trouver un peu de fraîcheur. Il y a beaucoup de logements, des gens qui sont dans des appartements, donc qui trouvent aussi une respiration. Et donc voilà. Et alors, c'est vrai que pour le moment, ce n'est qu'une rumeur que ce jardin devienne un parking. Mais malheureusement, il y a déjà des prémices comme quoi la marche est lancée parce que la maraîchère, il y avait une maraîchère qui était embauchée à mi-temps par la mairie et en fait, elle a été remerciée. Son contrat va se terminer en septembre. Donc voilà. Alors, rendez-vous dans ce jardin. Venez le voir. Venez rencontrer les associations qui y sont. Donc il y a l'association du Pré d'Aubier qui s'occupe vraiment du maraîchage.
3: Vous pensez qu'on peut aller voir des gens de l'association ?

0: a justement Shirley qui est là, qui est la présidente de l'association du Pré d'Aubier. Donc pour rappeler, en fait, Pré d'Aubier, dans ce jardin qui est au cœur de Saint-Céré, il y a deux associations véritablement. Il y a le Pré d'Aubier qui fait du maraîchage, qui fait des vergers et qui crée plein d'endroits pour faire la sieste, pour pique-niquer, pour se promener, voilà. Et puis il y a le vélo autonome. Donc là on est avec Shirley du Pré d'Aubier. Donc moi une question que je me posais, c'est comment est-ce que elle a été créée cette association, et depuis quand, et à l'initiative de qui, et voilà.
1: Eh bien bonsoir à vous deux, c'est une super question, je suis très contente qu'on nous la pose ce soir et que je puisse prendre la parole pour y répondre, parce que je pense que beaucoup de personnes n'ont pas tout à fait compris et se posent la question. Donc pour être brève et rapide, en 2019-2020, moi personnellement, à titre personnel tout à fait, j'ai passé une formation sur les agricultures urbaines et leurs bienfaits. Afin d'obtenir mon diplôme, j'ai dû monter un projet. Et pour monter ce projet, j'avais deux directions. Soit faire un projet vrai, avec des données vraies sur mon territoire, soit faire un projet complètement factice. J'ai choisi de le faire vrai pour avoir des vraies données et pour m'entraîner.
0: Le choix était assez facile à faire.
1: Voilà, c'est ça. Et j'ai envoyé mon dossier donc prêt à mes formateurs afin d'avoir ou non mon diplôme. Et j'ai eu mon diplôme, donc je suis assez contente de ça. Et en même temps, ces formateurs-là m'ont rappelé en me disant, dis donc, ton projet semble bien monté et tu devrais aller voir la mairie de ta ville. À ce moment-là, Madame Biza et son équipe venaient d'être élues quelques mois avant, et donc le temps de rassembler tout mon courage et de me sentir légitime à le faire, quelques mois après, je suis allée rencontrer effectivement Madame Biza avec pour l'idée au départ de

0: Culture, c'est prendre soin de la terre, prendre soin du vivant et prendre et partager équitablement.
1: Ça vous parle, ça, Dorothée, hein?
2: Moi, j'essaye de faire passer plein de messages dans mes émissions. Voilà, pas d'entrants, pas de gestion de l'eau, le paillage, du
0: absolument
2: plan
0: tessier, exactement.
2: Toutes ces choses-là qui, et en plus, l'été qu'on est en train de subir vient vraiment dans ce sens-là.
0: C'est cela même, ouais.
2: Vraiment œuvrer dans ce sens-là.
1: Alors, tout le monde peut venir ici ou bon, on peut venir jardiner, on peut venir. Comment ça fonctionne? Il y a du monde dans l'association, on peut adhérer?
0: Absolument. Alors, la première chose que vous pouvez faire, si vous en avez envie, c'est adhérer, sachant que l'adhésion est à prix libre et elle peut aussi fonctionner par famille. Voilà. La deuxième chose que vous pouvez faire, c'est simplement traverser le jardin au lieu de passer par la route. Ce sera plus agréable pour vous. Et sinon, ici, comme je l'ai dit tout à l'heure pendant la réunion publique, nous, on travaille pour le bien commun. On est ici sur un terrain communal qui n'appartient pas à l'association mais bien à la mairie de Saint-Céré, à la commune de Saint-Céré, qui nous a été mis à disposition et on y a planté tout ce qu'on pouvait planter dans un esprit permaculturel avec les enfants, avec les habitants, avec les parents, avec les professeurs, afin d'imaginer des débuts de jardin-forêt par exemple. Et l'idée c'est que ici vous rentrez, vous voulez faire la sieste, vous pouvez, vous voulez pique-niquer, vous pouvez, il y a de l'eau potable qui est à disposition, il y a des petites framboises juste à côté de nous, vous les voyez, elles sont pas encore mûres.
1: Ça fait un petit moment que je louche dessus.
0: Ouais, voilà, mais vous pouvez très bien aller en prendre une, personne ne vous grondera. Pareil pour les fruits, les tomates, les concombres, tout ce qui pousse ici.
1: Vous avez planté des arbres, hein, ça fera le temps qu'ils finissent de grandir, ça fera un petit coin d'ombre. Hein.
0: Je pense effectivement que dans quelques années, on va pouvoir en profiter. En 2022, on a planté tous ces arbres. On a créé l'association en 2021. Et la première chose qu'on a souhaité faire, en impliquant le maximum de monde possible, les écoles, les habitants, etc., ça a été planter les strates hautes qui sont les arbres. Parce que déjà, on se disait que c'était une chose importante. Le truc aujourd'hui, c'est que ces arbres, ils ont 4-5 ans, ils ont bien pris, on a eu 95% de réussite, ce qui est quand même incroyable, je tiens à le dire, parce que c'est pas le cas partout. Très très peu de pertes, et ils commencent en plus à donner leurs fruits, et ouais, ça c'est génial.
1: Je vois des coins là-bas, là.
2: Des pommes, ouais. J'ai vu un amélanchier, j'ai vu un cerisier.
0: Absolument.
2: Plein de variétés.
0: Des poiriers, des pêchers qui étaient là avant nous aussi, mais qu'on a conservé, un figuier. Il commence vraiment à y avoir pas mal d'espèces et de choses qui poussent partout.
1: C'est génial, c'est le jardin des Saint-Céréens.
0: Absolument, c'est le jardin de tout un chacun. Et comme je le disais encore une fois tout à l'heure, c'est vrai que la difficulté qu'on rencontre depuis le départ, c'est celle-ci, c'est-à-dire être vu, être entendu.
1: Manquer de visibilité.
0: Je pense, oui, que beaucoup de personnes ne savent pas vraiment ce qui se passe ici. Est-ce qu'ils peuvent rentrer ou pas? Est-ce qu'on a le droit de manger ou pas? Est-ce qu'il faut forcément jardiner pour récolter? Est-ce qu'il faut payer pour les légumes? On est en train de travailler sur une demande de subvention qui a été déposée afin de faire 4 grands panneaux à zéro qui pourraient enfin dire aux gens « rentrez, c'est ouvert !» de manière plus claire.
2: Est-ce que vous avez une page Facebook pour vous poursuivre un peu votre actualité ou pas trop? Parce que je sais que vous êtes quand même une association avec pas beaucoup de membres. C'est un peu le problème de toutes les associations, les
0: absolument
2: bénévoles, et ben on les cherche un peu.
0: Oui.
2: Les gens sont toujours hyper partants, mais quand il faut se retrousser les manches, c'est un peu plus compliqué. Donc peut-être déjà, est-ce qu'on peut vous suivre? Est-ce qu'il y a quelqu'un dans la sauce qui arrive à vous mettre des actualités sur Facebook? Et dans ces cas-là, quelle serait l'adresse?
0: Si vous, oui,
2: voulez le savoir.
0: Absolument, je suis contente que vous me posiez la question cette année, parce que si ça avait été l'année dernière, j'aurais été embêtée. Non, depuis quelques mois maintenant, on a un bureau complet et on a un bureau compétent. Je m'explique. Je ne parle pas de moi, mais je parle plutôt de la secrétaire et de la trésorière. La personne qui fait le secrétariat aujourd'hui est quelqu'un de qui c'est le travail, et la trésorière aussi, à la retraite. Ce qui fait qu'on a vraiment des gens compétents et qu'on a une page Facebook qui aujourd'hui fonctionne, avec des photos, avec plein de choses programmées et publiées. Il suffit simplement de taper sur Facebook les espaces jardins au pluriel, espace du, espace pré, espace d'Aubier. Et vous allez tomber sur notre page.
2: A-U-B-I.
0: Oui, voilà. Pas ER, mais je pense que vous trouverez quand même.
2: Ok, bon, bah, c'est super. Bah, moi, je souhaite vraiment une longue vie à ce projet. C'est génial de démarrer, de finir des études comme ça sur un projet qui a marché. Bah, je souhaite cette longue vie et puis bah, on n'hésitera pas à relayer d'autres infos sur Décibel FM. Et vous, les Saint-Céréens et même ceux de plus loin, bah, n'hésitez pas, venez à découvrir ce superbe endroit.
1: C'est des bacs à compost, là.

0: là-bas?
1: Oui, absolument. On a 3 bacs à compost installés avec le SIDED en partenariat afin de pouvoir proposer aux habitants qui habitent autour en appartement de venir composter leurs déchets et de moins remplir les poubelles noires non recyclables.
0: C'est génial. Merci beaucoup.
1: Merci à vous et puis au plaisir de vous revoir.
2: Avec plaisir. Au revoir.
1: Au revoir.
0: Dorothée, merci beaucoup pour cette petite balade. C'était vraiment très sympathique. C'est un coin qui est super.
2: Mais voilà, on sort des murs. C'est génial. On est content. Eh bien, je vous laisse, Hervé.
0: Bon, allez. Ben, rentrez bien, à bientôt.
2: C'est bien, on a vu plein de... Les gens ont l'air motivés pour le garder, ce jardin. Ça fait plaisir.

0: C'était les conseils de Dorothée. Retrouvez-nous tous les mardis à 13h. 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
2: Bonjour à toutes, bonjour à tous, ravi de vous retrouver pour Parlons-en, l'agenda de vos événements culturels et ludiques sur Decibel FM, votre radio dans le nord du Lot et le sud de la Corrèze. Hormis les fréquences 105.9 et 106.9, venez nous écouter sur le site www.decibelfm.fr. Je suis en compagnie de gens comme depuis plusieurs semaines maintenant. Bonjour et Kushinkobo.
3: Et bonjour Stéphane, bonjour à toutes et à tous. Je vais très bien, merci. Dis-moi, par quoi allons-nous commencer ce nouveau numéro de Parlons-en ?
2: Eh bien, mercredi 29 juillet à 14h30 au château, atelier musée Jean Lursa à Saint-Laurent-les-Tours, une visite atelier en famille, peinture collective, vous sera proposé. Après une visite accompagnée dans le musée, découvrez avec Valérie Boudière la technique de la peinture en lettres en réalisant une fresque inspirée des œuvres de Jean Lursa et de Speedy Graffito. C'est à partir de 6 ans et le tarif est de 4 euros pour 2 heures. Le goûter est offert et le matériel est fourni. Réservation sur lot.fr/programme au singulier -planète-lot.
3: Mercredi 29 juillet à 19h à la place du foyer rural de Calviac, vous avez rendez-vous avec Ciné Belle Étoile. Le film Berger de Sophie Deraspe sera projeté. Sur un coup de tête et gonflé d'illusions, Mathias troque sa vie de publicitaire à Montréal pour celle de berger en Provence. C'est pour tout public et c'est gratuit. Vous trouverez une restauration et une animation musicale sur place. Plus d'informations au 05 65 33 00 82.
2: Mercredi 29 juillet à 21h au Jardin public de Saint-Céré, vous aurez le groupe Lia Navillat 4TET entre racines sud-américaines et créations contemporaines. Lia Navillat propose une musique vibrante et vivante. Explorant les thèmes de la mémoire et de l'exil, ce rendez-vous s'inscrit dans le cadre des mercredis guinguettes en partenariat avec la ville de Saint-Céré. C'est pour tout public, c'est gratuit, une restauration est possible sur place. Pour plus d'informations, vous pouvez contacter Scénographe au 05 65 38 28 08.
3: Mercredi 29 juillet à 21h à Souillac aura lieu des contes et des historiettes. À la nuit tombée, voilà des contes pour apprendre que les miroirs sont parfois déformants. Les brebis capricieuses et les conteuses malicieuses. Avec Brigitte Laurent-Vidieu, conteuse, et Jeanne Moinet, guide conférencière, c'est à partir de 6 ans et c'est payant. Le lieu de rendez-vous vous sera communiqué à la réservation auprès du pays d'art et d'histoire Cosse et Vallée de la Dordogne au 05 65 33 81 36.
2: Nous poursuivons le Parlons-en avec le jeudi 30 juillet à la salle des fêtes de Sainte-Colombe se déroulera le festival A Sunnyland, organisé par les enfants et l'équipe d'animation de l'association Ségala Limargue. Au programme à 12h30, un repas partagé, à 14h, un temps calme, 14h30, exposition éphémère imaginée par les enfants, puis l'après-midi se poursuivra avec à 15h, un spectacle, à 15h30, un goûter, et de 16h à 18h, des jeux libres. Il n'y aura pas de ramassage le soir. Les parents devront récupérer leurs enfants à Sainte-Colombe. Renseignements et inscriptions auprès de l'équipe d'animation de Ségala Limargue par téléphone au 05 65 38 98 17 ou par courriel association@segalalimargue.fr.
3: Le jeudi 30 juillet à 19h à la salle des fêtes de Fressigne, vous découvrirez le groupe Gaelzan en concert. De l'Irlande à la Bretagne, en passant par le Pays de Galles, le groupe Gaelzen vous amènera dans un voyage musical au fil des pays celtes. C'est pour tout public et c'est gratuit. Une restauration est possible sur place. Pour plus d'informations, vous pouvez contacter le 06 11 82 02 30.
2: Et de Freising, nous allons aller à Martel, Jean, avec toujours le jeudi 30 juillet à 21h, aura lieu une visite chantée. Martel, ça vous chante ?
4: Bah oui.
2: Et ça nous enchante. Alors, si ça vous chante, venez découvrir ce petit joyau médiéval. Venez découvrir ce petit joyau médiéval en compagnie d'un

0: transposée dans un univers spatial, la mise en scène de Goethe revisite l'histoire de la vie de Bohème de la fin du 19e siècle. C'est pour tout public, l'entrée est libre, et pour plus d'informations, vous pouvez contacter le scénographe au 05 65 38 28 08.
1: Et pour terminer, le jeudi 30 juillet à 22h au stade de Lanzac, ce sera Ciné Belle Étoile, où le film Astérix et Obélix, l'Empire du Milieu de Guillaume Canet sera projeté. Nos deux inséparables Gaulois partent en Chine libérer l'impératrice emprisonnée. C'est pour tout public et c'est gratuit. Un repas sera possible au camping. Plus d'informations au 05 65 37 02 58.
0: Vendredi 31 juillet, dimanche 2 et lundi 3 août, à 21h30, au château de Castelnau-Bretenoux à Prud'Homas, vous retrouverez dans un décor spectaculaire l'opéra Fidelio de Beethoven, qui reprend vie dans une mise en scène de Pauline Lédé, où s'entrelacent amour, justice et liberté. C'est pour tout public, les tarifs vont de 10 à 54 euros. Pour pouvoir assister à cet opéra Fidelio de Beethoven, il vous faut réserver auprès de scénographe au 05 65 38 28 08. Vendredi 31 juillet à l'Albanque se déroulera le festival Estivoque. Sous la halle de la mairie à 17h, vous avez rendez-vous avec Parla Occita, mon premier cours d'occitan. Et à 18h30, Parla d'Isso, 100% oc. Puis à l'amphithéâtre, suivront des contes occitans, Santat avec Yves Durand et Guillaume Roussille. Trois tarifs au choix, 5 euros, 8 euros ou 10 euros. C'est gratuit pour les moins de 15 ans. À 21h30, un bal traditionnel vous attend avec Résine, le duo Périnel Delclos et un bœuf trad ouvert aux musiciens. L'entrée est libre, une buvette, une restauration et des glaces et sorbets seront proposés par l'association Sulpic, Saveurs du Monde et les pâtissiers de Concotte. Inscription au 06 34 48 56 37. À l'occasion du festival Estivoque, l'association Aquiloc tiendra un stand de livres et de produits culturels occitans.
1: Du 31 juillet au 2 août, le festival Écosystème est de retour pour sa 24e édition. Gignac, un petit village peuplé de seulement 680 habitants, se transforme le temps d'un week-end en un lieu de rassemblement vibrant et festif. Plus de 50 000 festivaliers issus de divers horizons convergent pour chanter, danser et vibrer au son de la musique. Avec une programmation éclectique et vibrante, ce festival promet des moments inoubliables avec la présence de grands artistes tels que Royal République et Dubbing le samedi 31 juillet, Gaël Faye et Jean-Louis Aubert le samedi 1er août, mais aussi Julien Doré, Riles et Sergent Garcia le dimanche 2 août et bien d'autres encore. Pour plus de renseignements et pour toute réservation, vous pouvez téléphoner au 05 65 32 69 05 ou envoyer un courriel à contact@ecosystemetoutattaché.com. A signaler que votre radio Décibel FM vous a fait gagner des places, chers auditeurs et auditrices, n'est-ce pas Jean?
0: Tout à fait, mais je suis sûr, mon cher Stéphane, que c'est le moment de marquer une petite pause musicale.
1: Oh, quel talent, mon cher Jean! Nous allons effectivement écouter un nouveau morceau de musique d'En Parlons-en sur votre radio Décibel FM 105.9, 106.9. Il s'agit de Julien Doré avec un de ses premiers titres, Coco Caline. Tu devais être au bord de la plage à cette époque-là, Jean.
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1: Et voilà, Julien Doré qui sera en concert à Gignac le dimanche 2 août à l'occasion du festival Écosystème. C'est parti.

0: Et on reprend le Parlons-en avec le samedi 1er août à 11h au musée Zadkine des Arcs. Vous aurez une visite guidée de l'exposition L'envol de Valentine Prax, l'intimité d'une vie de peintre. C'est gratuit et c'est sur inscription au 05 82 11 04 66.
1: Le samedi 1er août à 11h et à 15h au château et à l'atelier musée Jean Lursa de Saint-Laurent-les-Tours, vous avez rendez-vous avec Madame Lursa. Ce sera une visite dédiée aux œuvres et à la vie des épouses de Jean Lursa, Marthe Henbert, Rosanne Timotif et Simone Selve. C'est pour tout public, c'est gratuit et c'est sur réservation sur lot.fr/programme-planète-lot.
0: Et chers auditeurs et auditrices, vous pourrez faire une pierre deux coups, n'est-ce pas mon cher Jean? Comme on dit, pour rester à Saint-Laurent-les-Tours, puisqu'à partir de 14h le samedi 1er août, aura lieu la fête votive, organisée par le comité des fêtes du village. Et à 14h, vous pourrez démontrer votre adresse au concours de pétanque. Une partie de pétanque, ça fait plaisir. Vous connaissez ça? Une buvette conviviale ambiance bodega avec des boissons rafraîchissantes, notamment des produits locaux comme la bière de Ratz, de Cahors et du vin de Glane en rouge, blanc ou rosé. Vous attendront à partir de 18h, bien sûr à consommer avec modération, un petit peu d'eau ne fera pas de mal. Happy Hour de 18h à 19h, il y aura Banda Zik et la Banda de Branseil qui enchanteront l'ambiance avec leur rythme endiablé dès 19h. Délectez-vous d'un délicieux repas complet, salade gourmande, aligot saucisse de l'Aubrac, du Cantal et un dessert du pâtissier Selin à partir de 20h. Et puis après, bien sûr, il faudra se lever pour se remuer un tout petit peu avec le fameux DJ Starlight, Jean, vous fera danser jusqu'au bout de la nuit, c'est-à-dire jusqu'à 3h du matin, avec une sélection musicale variée, des surprises, des lasers et des danseuses costumées. Et cette soirée-là, vous aurez Décibel FM qui retransmettra, chers auditeurs et auditrices, en direct avec Florence, la soirée de DJ Starlight. Et pour couronner le tout, puisque ce n'est pas terminé, il y aura un fameux feu d'artifice avec de la musique, ça ne vous aura pas échappé, qui illuminera le ciel de Saint-Laurent-les-Tours. Alors, à 23h, un spectacle à ne pas manquer. Si vous souhaitez de plus amples renseignements et contacter le comité des fêtes du village, vous pouvez leur envoyer un mail comité des fêtes stllt@gmail.com.
1: Le samedi 1er août à 19h sur la place du village de Tessieux, vous pourrez découvrir une balade acrobatique préalable au festival d'Auriac ou de la compagnie Casa Otra est un spectacle déambulatoire où les artistes jouent avec les lignes, les hauteurs, les formes et les perspectives, nous invitant ainsi à poser un autre regard sur l'architecture. C'est pour tout public, la participation est libre. Pour plus d'informations, vous pouvez contacter l'association Arzimut au 06 32 97 89 91.
0: Samedi 1er août, toujours à 21h30 au château de Montal, commune de Saint-Jean-l'Espinasse, vous apprécierez des poèmes de l'amour et de la mer. Le baryton Stéphane Degout et l'ensemble Les Illuminations livrent leur vision du chef-d'œuvre d'Ernest Chausson au regard de la création « Un jour, les étoiles » d'Otman Louati. C'est pour tout public, les tarifs vont de 8 à 34 euros. Une restauration est possible sur place. Pour réserver, il vous faut contacter Scénographe au 05 65 38 28 08.
1: Le dimanche 2 août à 18h à la Maison Marot, 2235 route du Pratoussi, commune de Sénaillac, la Tronquière, se déroulera Conte entre chants et cantou en français et en occitan avec Claire Moinard de l'association L'Arbre à Conte et un certain Stéphane Claire de l'association Aquiloc. Ça me dit quelque chose. La participation est libre, mais nécessaire. Pour plus de renseignements, vous pouvez contacter Visage de Ségala par téléphone au 06 50 51 38 15 94 ou par courriel visage au pluriel des segala@gmail.com.
0: Lundi 3 et mardi 4 août à 21h à l'église Saint-Jean-Baptiste de Loubressac et à l'église des Récollets à Saint-Céré, vous pourrez assister à un duo à cordes. De Mozart à Bartok, la violoniste Manon Galli et l'artiste Léa Enino invitent à emprunter les routes européennes de la musique en formant un duo original pour le festival de Saint-Céré. C'est pour tout public et sur réservation au 05 65 38 28 08 et les tarifs vont de 6 à 19 euros.
1: Mardi 4 août à 10h30 au parc de Bretenoux, laissez-vous emporter par les histoires d'Élodie, accompagnée par les douces mélodies d'Isabelle et de sa clarinette. C'est pour tout public et c'est gratuit. Pour plus d'informations, vous pouvez téléphoner au 05 65 38 03 79.
0: Et c'est ainsi que se termine ce nouveau numéro de Parlons-en. Oh. Et oui Jean, tout a une fin. Si vous souhaitez que nous partagions vos événements culturels et ludiques, n'hésitez pas à envoyer un mail à redaction@decibelfm.fr ou à nous laisser un message au 05 65 10 13 65. Merci Plo Jean et merci Plo à toutes et à toutes de nous avoir écoutés.
1: Merci Stéphane et à bientôt sur Decibel FM 105.9 106.9. 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
2: Rediffusion le dimanche et le lundi à 16h.
3: Bah alors à mardi Hervé.
2: À mardi Dorothée. Alors Dorothée m'a donné rendez-vous à Saint-Céré dans un petit jardin que je ne connaissais pas du tout qui s'appelle le jardin du Pré d'Aubier.
3: On n'est pas dans un endroit merveilleux.
2: Ah, vous pouvez me raconter un peu ce petit jardin là, tout caché.
3: Alors on est au cœur de Saint-Céré. Saint-Céré, bah, c'est la ville d'où part où il y a les studios de Décibel FM. Donc c'est un endroit qu'on connaît bien, ce petit jardin. On est dans la partie est de la ville.
2: Oui.
3: Et bah, y a ce petit poumon, ce petit bout de campagne au milieu de la ville. C'est un endroit que j'aime beaucoup. Donc on est au Pré d'Aubier, effectivement. Donc c'est un terrain municipal qui c'était une friche hein, en 2020. Et puis il y a des bénévoles qui se sont dit c'est dommage d'avoir ce beau terrain et de rien en faire.
2: Oui.
3: Ils se sont retroussés les manches, ils ont enlevé les cailloux, ils ont planté beaucoup, beaucoup d'arbres. Il y a plein de fruitiers. Et ils ont fait du maraîchage et c'est un vrai lieu de vie maintenant et c'est un endroit que j'aime beaucoup. Alors pourquoi est-ce qu'on en parle aujourd'hui ? Ben, en fait, pour une fois n'est pas coutume, je fais une émission un peu militante parce que figurez-vous que c'est incroyable. On est dans la chanson de Jacques Dutronc. Hein. On est dans la chanson de Jacques Dutronc. Ce jardin est menacé. Voilà, il y a un projet, alors c'est pas du tout encore abouti, mais je pense qu'il faut prendre les choses dès le départ. En fait, il y a un risque que ce jardin disparaisse et soit transformé en parking. C'est pour ça que je vous parle de la chanson de Jacques Dutronc, parce qu'on est vraiment dedans.
2: C'est un jardin.
3: C'est un petit jardin qui sentait bon le
2: pain trop parisien.
3: Voilà. En ces temps où on souffre, on n'arrête pas de nous dire qu'il faut planter des arbres. Et là, il y en a beaucoup qui ont été plantés, des arbres. Ils sont jeunes encore, c'est vrai qu'ils ne nous font pas beaucoup d'ombre, mais il y a des fruitiers. Et puis, c'est un jardin pédagogique, en fait. Donc, il y a un peu de maraîchage. Il y a des écoles qui viennent pour s'initier à la culture des légumes. Il y a juste à côté, il y a un EHPAD. Donc, les personnes âgées, ça leur fait un lieu pour pouvoir trouver un peu de fraîcheur. Il y a beaucoup de logements, des gens qui sont dans des appartements, donc qui trouvent aussi une respiration. Et donc voilà. Et alors, c'est vrai que pour le moment, ce n'est qu'une rumeur que ce jardin devienne un parking, mais malheureusement, il y a déjà des prémices comme quoi la marche est lancée parce que la maraîchère, il y avait une maraîchère qui était embauchée à mi-temps par la mairie et en fait, elle a été remerciée, son contrat va se terminait en septembre. Donc voilà, alors rendez-vous dans ce jardin, venez le voir, venez rencontrer les associations qui y sont. Donc il y a l'association du Pré d'Aubier qui s'occupe vraiment du maraîchage.
2: Vous pensez qu'on peut aller voir des gens de l'association ?

justement Shirley, qui est là, qui est la présidente de l'association du Pré d'Aubier. Donc pour rappeler, en fait, Pré d'Aubier, dans ce jardin qui est au cœur de Saint-Céré, il y a deux associations, véritablement. Il y a le Pré d'Aubier qui fait du maraîchage, qui fait des vergers, et qui crée plein d'endroits pour faire la sieste, pour pique-niquer, pour se promener, voilà. Et puis il y a le vélo autonome. Donc là, on est avec Shirley du Pré d'Aubier. Donc moi, une question que je me posais, c'est comment est-ce que

0: J'ai choisi de le faire vrai pour avoir des vraies données et pour m'entraîner.
1: Le choix était assez facile à faire.
0: Voilà, c'est ça. Et j'ai envoyé mon dossier donc prêt à mes formateurs afin d'avoir ou non mon diplôme. Et j'ai eu mon diplôme, donc je suis assez contente de ça. Et en même temps, ces formateurs-là m'ont rappelé en me disant « Dis donc, ton projet semble bien monté et tu devrais aller voir la mairie de ta ville. » À ce moment-là, Madame Biza et son équipe venaient d'être élues quelques mois avant. Et donc, le temps de rassembler tout mon courage et de me sentir légitime à le faire, quelques mois après, je suis allée rencontrer effectivement Madame Biza avec pour l'idée au départ de juste leur donner mon gros dossier en disant « Tadam, j'ai travaillé là-dessus, si ça vous intéresse, servez-vous-en. » Et puis, bah, 6 ans plus tard, je compte plus les heures passées dans ce jardin. Et ce petit projet de quelques pages créé au départ a complètement dépassé toutes mes attentes et toutes les attentes de départ.
2: Qu'est-ce qu'il y a dans ce jardin alors? Parce qu'on a fait un peu le tour, mais... C'est, ouais. Vous êtes en permaculture, c'est ça?
0: Absolument. Ça, c'est un choix qui a été indiqué dès le début et on n'en sortira pas. On est sur un projet permaculturel, effectivement. Et je le rappelle pour ceux qui ne le savent pas ou que ça pourrait intéresser, les 3 piliers de la permaculture, c'est prendre soin de la terre, prendre soin du vivant et prendre et partager équitablement.
2: Ça vous parle ça, Dorothée, hein?
1: Moi, j'essaye de faire passer plein de messages dans mes émissions. Voilà, pas d'entrants, pas de gestion de l'eau, le paillage, du
0: absolument.
1: Plan
0: tessé, exactement.
1: Toutes ces choses-là qui, et en plus, l'été qu'on est en train de subir vient vraiment dans ce sens-là.
0: C'est cela même,
1: ouais. Vraiment œuvrer dans ce sens-là.
2: Alors, tout le monde peut venir ici ou bon, on peut venir jardiner, on peut venir. Comment ça fonctionne? Il y a du monde dans l'association, on peut adhérer?
0: Absolument. Alors la première chose que vous pouvez faire si vous en avez envie, c'est adhérer, sachant que l'adhésion est à prix libre et elle peut aussi fonctionner par famille. Voilà. La deuxième chose que vous pouvez faire, c'est simplement traverser le jardin au lieu de passer par la route. Ce sera plus agréable pour vous. Et sinon, ici, comme je l'ai dit tout à l'heure pendant la réunion publique, nous, on travaille pour le bien commun. On est ici sur un terrain communal qui n'appartient pas à l'association, mais bien à la mairie de Saint-Céré, à la commune de Saint-Céré, qui nous a été mis à disposition. Et on y a planté tout ce qu'on pouvait planter dans un esprit permaculturel, avec les enfants, avec les habitants, avec les parents, avec les professeurs, afin d'imaginer des débuts de jardin-forêt, par exemple. Et l'idée, c'est que ici, vous rentrez, vous voulez faire la sieste, vous pouvez, vous voulez pique-niquer, vous pouvez. Il y a de l'eau potable qui est à disposition. Il y a des petites framboises juste à côté de nous. Vous les voyez, elles ne sont pas encore mûres.
2: Ça fait un petit moment que je louche dessus.
0: Ouais, voilà, mais vous pouvez très bien aller en prendre une. Personne ne vous grondera. Pareil pour les fruits, les tomates, les concombres, tout ce qui pousse ici.
2: Vous avez planté des arbres. Hein, ça fera le temps qu'ils finissent de grandir. Ça fera un petit coin d'ombre. Hein.
0: Je pense effectivement que dans quelques années, on va pouvoir en profiter. En 2022, on a planté tous ces arbres. On a créé l'association en 2021. Et la première chose qu'on a souhaité faire, en impliquant le maximum de monde possible, les écoles, les habitants, etc., ça a été planter les strates hautes qui sont les arbres. Parce que déjà, on se disait que c'était une chose importante. Le truc aujourd'hui, c'est que ces arbres, ils ont 4-5 ans, ils ont bien pris, on a eu 95% de réussite, ce qui est quand même incroyable, je tiens à le dire, parce que c'est pas le cas partout. Très très peu de pertes, et ils commencent en plus à donner leurs fruits, et ça c'est génial.
2: Je vois des coins là-bas, là.
1: Des pommes, ouais. J'ai vu un amélanchier, j'ai vu un cerisier.
0: Absolument.
1: Vraiment, plein de variétés.
0: Des poiriers, des pêchers qui étaient là avant nous aussi, mais qu'on a conservé, un figuier. Il y a vraiment, il commence vraiment à y avoir pas mal d'espèces et de choses qui poussent partout.
2: C'est génial, c'est le jardin des Saint-Céréens.
0: Absolument, c'est le jardin de tout un chacun. Et comme je le disais encore une fois tout à l'heure, c'est vrai que la difficulté qu'on rencontre depuis le départ, c'est celle-ci, c'est-à-dire être vu, être entendu.
2: Manque de visibilité.
0: Je pense, oui, que beaucoup de personnes ne savent pas vraiment ce qui se passe ici. Est-ce qu'ils peuvent rentrer ou pas? Est-ce qu'on a le droit de manger ou pas? Est-ce qu'il faut forcément jardiner pour récolter? Est-ce qu'il faut payer pour les légumes? On est en train de travailler sur une demande de subvention qui a été déposée afin de faire 4 grands panneaux à zéro qui pourraient enfin dire aux gens « Rentrez, c'est ouvert !» de manière plus claire.
1: Est-ce que vous avez une page Facebook pour vous poursuivre un peu votre actualité ou pas trop? Parce que je sais que vous êtes quand même une association avec pas beaucoup de membres. C'est un peu le problème de toutes les associations. Les
0: absolument.
1: Bénévoles, et ben on les cherche un peu.
0: Oui.
1: Les

0: Les gens sont toujours hyper partants, mais quand il faut se retrousser les manches, c'est un peu plus compliqué. Donc peut-être déjà, est-ce qu'on peut vous suivre? Est-ce qu'il y a quelqu'un dans la sauce qui arrive à mettre des actualités sur Facebook? Et dans ces cas-là, quelle serait l'adresse?
1: Oui, vous voulez le savoir. Absolument, je suis contente que vous me posiez la question cette année, parce que si ça avait été l'année dernière, j'aurais été embêtée. Non, depuis quelques mois maintenant, on a un bureau complet et on a un bureau compétent. Je m'explique. Je ne parle pas de moi, mais je parle plutôt de la secrétaire et de la trésorière. La personne qui fait le secrétariat aujourd'hui est quelqu'un de qui c'est le travail et la trésorière aussi à la retraite. Ce qui fait qu'on a vraiment des gens compétents et qu'on a une page Facebook qui aujourd'hui fonctionne avec des photos, avec plein de choses programmées et publiées. Il suffit simplement de taper sur Facebook les espaces jardin au pluriel, espace du, espace pré, espace d'Aubier. Et vous allez tomber sur notre page.
0: A-U-B-I.
1: Et.
0: Et.
1: Oui, voilà. Pas ER, mais je pense que vous trouverez quand même.
0: Ok, bon, bah c'est super. Bah, moi, je souhaite vraiment une longue vie à ce projet. C'est génial de démarrer, de finir des études comme ça sur un projet qui a marché. Bah, juste cette longue vie. Et puis, bah, on n'hésitera pas à relayer d'autres infos sur Décibel FM. Et vous, les Saint-Céréens, et même ceux de plus loin, bah, n'hésitez pas, venez à découvrir ce superbe endroit.
2: C'est des bacs à compost là-bas?
1: Oui, absolument. On a 3 bacs à compost installés avec le CIDAD en partenariat afin de pouvoir proposer aux habitants qui habitent autour en appartement de venir composter leurs déchets et de moins remplir les poubelles noires non recyclables.
2: C'est génial. Merci beaucoup.
1: Merci à vous et puis au plaisir de vous revoir.
0: Avec plaisir. Au revoir.
1: Au revoir.
2: Dorothée, merci beaucoup pour cette petite balade. C'était vraiment très sympathique. C'est un coin qui est super.
0: Mais voilà, on sort des murs. C'est génial. On est content. Et bien, je vous laisse, Hervé.
2: Allez. Bon, rentrez bien, à bientôt.
0: C'est bien. On a vu plein de... Les gens ont l'air motivés pour le garder, ce jardin. Ça fait plaisir.

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4: En amont de l'exposition de printemps 2026, Antoine Marchand, directeur du Centre d'Art Le Lay à Albi, invite Jean-Charles Massera pour une résidence dans le Tarn. Par l'intermédiaire d'Hélène Lapérère, responsable des services des publics, l'artiste a été amené à travailler avec des apprentis orthoprothésistes du lycée Annevotte de Castres et des élèves du Conservatoire de musique et de danse du Tarn. Ensemble, l'aventure les a vite portés vers la réalisation d'un moyen-métrage, Pretty Little Changes dans ta vie, projeté lors de l'exposition intitulée « Après, on peut aussi se dire que... »
5: La façon dont moi je l'ai abordé, c'est qu'il s'intéresse à l'air du temps, aux questions de temps qui changent, à la crédibilité qu'on donne à la parole d'un tel ou d'un tel. Et il se trouve que dans mon métier, j'étais face à des jeunes en difficulté devant le monde qu'on leur laisse. Enfin, il me semblait que ça collait bien avec le travail en cours de Jean-Charles. Donc oui, j'ai des jeunes au lycée à Annevotte en train de poncer des chevilles pour les remplacer à des gens qui ne peuvent plus marcher. J'ai des jeunes qui veulent devenir pianistes dans un monde qui brûle. Est-ce que c'est encore permis à 20 ans de vouloir faire quelque chose dans ce monde et laisser sa marque en faisant du piano? J'ai des histoires de planètes à sauver. Enfin, c'est ça qu'on entendait dans la jeunesse là.
6: Moi, quand on parle d'amateurs et d'amatrices pour des films, au début, ça me fait peur, quoi. Enfin, ça me fait peur, ça ne m'intéresse pas, en fait. Et Hélène m'a convaincu du contraire. La première semaine de tournage, on tourne ça. Et je me dis discrètement, si on monte ça dans l'expo, ça fera l'objet d'une expo à la fin de la salle. Voilà, basta. Seulement, ça ne se passe pas du tout comme ça. C'est-à-dire que les jeunes gens se prennent au jeu, ils commencent à de mieux en mieux jouer, à vouloir des choses de plus en plus complexes, parce qu'ils et elles comprennent ce qui est en jeu, et ils voient que ça peut être très jouissif même, de monter en gamme, en niveau de jeu, en niveau de ce qu'il y a à dire. Ils montent en puissance.
7: Mais est-ce que l'art sert seulement à célébrer l'existant? Est-ce que ça ne sert pas aussi à questionner nos vies? À imaginer un autre monde? À écouter les questions des autres et à les comprendre.
6: Et donc, ce qui a été génial dans ce film, c'est que ces jeunes gens ont tellement pris à bras le corps ce qui les questionnait, j'ai compris pourquoi elles croyaient à ça plus que moi, quoi. Et finalement, dans tout ce que j'ai fait, c'est une de mes meilleures pièces, tout simplement. Et ça a été une surprise absolument magnifique.
4: Décomposition du monde en ré mineur.
7: C'est vrai, j'avais jamais pensé à ça, en fait. Le monde se décompose, et nous, on compose.
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8: Dans ce nouvel épisode de 180 secondes, retrouvons Gustavo Araujo, directeur artistique de la compagnie Mélodrame, venu pour nous présenter leur nouveau projet « Raconte-moi des salades ».
9: Alors, la compagnie Mélodrame est une compagnie créée en 2010, une compagnie qui fait du théâtre. Depuis 2015, nous travaillons uniquement vers le public, le jeune public. Depuis 2021, on s'est installé dans le Gard, à Sommières. On est en train de créer en ce moment, on travaille sur un nouveau projet qui s'appelle « Raconte-moi des salades ». Ce projet, en fait, il a deux volets. Donc, il y a un volet des créations artistiques autour d'un spectacle, des théâtres d'objets, qui s'appellera sûrement « Crudité ». Et un autre volet, qui c'est le volet « Parcours artistique et culturel », c'est-à-dire des ateliers et des interventions qu'on fera auprès du jeune public, des enfants. Voilà les deux parcours qu'on compte travailler autour de la thématique de l'alimentation, en explorant bien entendu plusieurs facettes de cette problématique-là, de cette thématique-là. Donc, la question de l'agriculture, la question aussi du passer du temps ensemble, de la qualité de ce qu'on mange, des problèmes de santé, des formes pédagogiques, mais surtout ludiques. On veut toucher en fait le public, les familles, surtout comment en fait nos choix alimentaires vont impacter directement sur l'économie, notre santé, l'environnement et sur le bon développement des enfants. L'idée, on la développe déjà depuis un an. Là, on est pour le volet artistique des créations, on est en phase d'écriture pour ce spectacle de théâtre d'objets. Et d'un autre côté, en parcours artistique, il y a certaines actions qu'on a déjà menées sur le territoire. On compte approfondir ça. Donc là, on est aussi en train de monter des projets pour demander des fonds à des partenaires pour enclencher ensuite une vraie résidence de territoire, à l'exemple de ce qu'on avait fait il y a 2 ans ici, qu'on en avait donc notre projet sur les questions intergénérationnelles. Et là-dessus, l'idée, c'est de passer une année scolaire, à mener un gros projet de territoire autour de la thématique de l'alimentation, en faisant appel, bien entendu, aux partenaires sur le territoire, et, les associations notamment, mais aussi la communauté des communes et le département pour mener un projet auprès des familles et des enfants.
10: Ce numéro de 180 secondes a été réalisé par Radio Sommières pour l'Assemblée régionale des radios associatives dans le cadre d'un partenariat avec la région Occitanie-Pyrénées-Méditerranée.

0: 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Dans notre découverte de la fée jaune, l'Agenciane, nous sommes à Saint-Beauzire, tout à côté de Clermont-Ferrand. Bonjour et bienvenue chez GreenTech, transformateur de gentiane. Petit résumé sur GreenTech.
1: GreenTech est une entreprise de biotechnologie végétale spécialisée dans l'extraction de plantes essentiellement et algues et développe et fabrique des ingrédients actifs qu'elle commercialise au monde de la cosmétique.
0: Chez GreenTech, nous sommes en compagnie de Victoria Vaganet et d'Edwige Ranouille. Je les laisse se présenter et nous expliquer leur métier.
1: Victoria Vaganet, je suis au sein du service achat et je suis responsable filière durable. C'est-à-dire que je vais m'occuper essentiellement des partenariats avec les producteurs qui vont nous fournir les plantes en culture ou bien en cueillette. Donc c'est le cas notamment de la gentiane qui est une plante sauvage. Et je vais encadrer aussi tout ce qui est contractuel d'un point de vue commerce équitable, projet de développement locaux avec nos producteurs.
2: Quand vous travaillez un peu sur ce qu'on appelle le RSE ?
1: Tout à fait. C'est exactement la responsabilité sociale et sociétale des entreprises qui se décline dans différents, bien sûr, métiers d'une entreprise. Et donc aux achats, on essaye de l'appliquer à travers les achats responsables. Nous, aux achats, on essaye de privilégier des plantes qui soient locales, bio, circuit court, donc en maximum en direct producteur, d'aller à la source pour avoir une bonne traçabilité de nos plantes, d'en connaître aussi, donc bien sûr, l'origine géographique, régionale, et de pouvoir suivre aussi les pratiques sociales, environnementales qui encadrent la production.
2: Et vous allez sur le terrain ?
1: Tout à fait. Donc, une partie de mon métier, c'est d'aller à la rencontre de ces producteurs en France, mais aussi à l'étranger. On a des filières de plantes un peu partout dans le monde et des partenaires avec qui on travaille depuis de nombreuses années pour certains. Et on fidélise ces partenariats justement à travers des contrats équitables, des visites régulières et vraiment une coopération très forte sur les projets.
2: Et pour le cas de l'Agenciane ? Là, vous travaillez avec la coopérative, la Sicarapam.
1: En fait, pour sécuriser nos approvisionnements, on travaille avec plusieurs sociétés, notamment une coopérative. D'avoir plusieurs sources d'approvisionnement, ça nous permet en fait d'avoir une sécurisation du sourcing. Garantir l'approvisionnement en matière, mais aussi parce qu'en fonction de l'altitude, en fonction des zones de récolte ou de la période de récolte, il se peut qu'on n'ait pas forcément les bonnes titrations. Donc, on multiplie les sourcings afin de garantir qu'on ait les bonnes teneurs en molécules actives.
2: Et donc, vous travaillez entre autres avec Gentiane à l'UTA, l'association interprofessionnelle. Ça, c'est le côté de la RSE. Donc, pour vous, ça fait partie donc, de vos valeurs. Et ce partenariat, ce travail avec la Gentiane à l'UTA, c'était un peu une évidence, ça paraissait une porte d'entrée. Quoi.
1: En fait, la racine de Gentiane étant une ressource sauvage et quand même encadrée dans sa collecte, on s'est rapproché de l'association Gentiane à l'UTA qui a élaboré un guide de bonnes pratiques de production pour notamment la cueillette de cette racine. Et dans notre démarche en fait, d'achat de responsable, on a souhaité justement se rapprocher d'eux puisqu'ils ont aussi élaboré une marque collective, Gentiane Durable, qui labellise en fait, les acteurs de la filière Gentiane à tous les niveaux de la chaîne. Et donc, nous a aussi orientés vers des partenaires de confiance qui sont eux-mêmes labellisés via cette marque collective Gentiane Durable.
3: Edwige Ranouille, je suis responsable pharmacognosie. Alors, qu'est-ce que la pharmacognosie ? À l'origine, donc, l'objectif, c'est de pouvoir identifier les principes actifs d'origine naturelle, végétale, à visée thérapeutique médicamenteuse. Alors, nous, on va un peu dériver cet objectif-là pour notre application principale, qu'est la cosmétique, puisqu'on vend des ingrédients pour le marché cosmétique, dermo-cosmétique. Donc mon travail à tous les jours, c'est un petit peu, je suis un petit peu rat de bibliothèque, je passe beaucoup de temps dans la bibliothèque, bibliothèque, à fouiller un peu dans les livres, les utilisations traditionnelles qu'on peut faire des plantes, comment sont utilisées les plantes, pourquoi. Dans les écrits d'utilisation traditionnelle, souvent il y a des enquêtes ethno-botaniques, ethno-pharmacologiques qui sont réalisées. Donc c'est de faire le lien entre la plante et l'usage que l'homme fait de la plante. Donc les hommes ont décrit ces usages-là, mais ne savent pas forcément pourquoi ça fonctionne. Donc nous, c'est de pouvoir identifier, pour une plante donnée, par exemple, il y a une activité au niveau de la peau, ça aide à cicatriser, super, c'est intéressant. Et nous, on va plus loin, on va étudier cette plante-là, qu'on aura identifiée dans la littérature, et on va rechercher quelle est la molécule active au sein de cette plante. Puisque l'objectif, c'est de produire un ingrédient qui soit titré, enrichi en cette molécule-là pour avoir la plus forte activité possible.
2: Donc, vous potassez, vous...
3: Voilà. Alors,
2: et vous essayez quand même.
3: Oui, oui. Alors, effectivement, donc là, c'est un travail amont ouais. pour pouvoir dégrossir le travail pour notre équipe de recherche et développement. Et après, on va faire ce qu'on appelle des plans d'expérience où on va élaborer plusieurs plans de manipulation qui nous permettront de finaliser, enfin d'aboutir un ingrédient actif. Donc là, il y a plusieurs étapes. Hein. On a la recherche amont de la plante, après le laboratoire qui travaille sur la chimie des plantes pour permettre d'identifier les molécules actives, de réaliser les protocoles d'extraction, c'est-à-dire extraire les molécules actives de la plante pour obtenir l'ingrédient. Et après, on a également une partie de l'équipe qui travaille sur la biologie cellulaire, puisqu'une fois qu'on a notre ingrédient, on a identifié les molécules actives, il faut prouver l'efficacité de l'ingrédient. Donc il faut pouvoir démontrer que cet ingrédient est actif pour telle ou telle application. Donc là, notre équipe de biologie va identifier les cibles biologiques au sein de la peau, hein, les différentes cellules de la peau au niveau de l'épiderme, au niveau du derme, réaliser les tests adéquats. Donc on va avoir plusieurs types de tests, hein, des tests ce qu'on appelle cellulaires, plutôt in vitro. Et après, on va jusqu'à l'évaluation clinique avec des tests sur volontaires pour prouver que l'ingrédient fonctionne bien.
0: De la plante au principe actif, tout un cheminement.
2: Tous les principes actifs, vous savez ce que vous allez chercher de par la littérature, ou est-ce qu'il y en a que vous découvrez en faisant les extractions, enfin tout ce qu'ils pouvaient faire?
3: Alors, il peut y avoir différentes voies de recherche. Alors, soit je pars d'une plante sans a priori et je me dis je veux valoriser une partie de la plante qui n'avait pas été encore étudiée. Donc là, j'ai pas de données dans la littérature. Donc potentiellement, j'ai plein de choses à découvrir. Donc là, effectivement, je peux découvrir de nouvelles molécules et de nouvelles applications. Ou alors, j'ai ciblé quelque chose de très précis, et sur ces voies biologiques, je sais qu'il y a certaines familles de molécules qui vont agir dessus. Par exemple, les polyphénols, la caféine, assez connues du grand public. Et après, l'objectif, c'est de se dire, où est-ce que ces molécules, je peux les retrouver dans quelle plante? Et là, je remonte à la plante pour extraire ces molécules que j'ai ciblées.
2: Oui, parce que ce que vous disiez tout à l'heure, c'est qu'il y a la mémoire... La mémoire des gens hein, qui disent, comme vous dites, quand je prends ça, c'est bon, mon foie va mieux ou j'ai plus de rides. Mais il faut bien que vous alliez à la pêche, entre guillemets, de ce qui a cet effet.
3: Oui.
2: C'est le plus difficile.
3: Enfin, oui, c'est pas toujours évident de faire une corrélation, surtout que souvent, les utilisations traditionnelles, elles sont faites par rapport à des applications plutôt thérapeutiques, des mots plutôt médicaux. Donc, comme vous avez dit, j'ai mal au ventre, j'ai mal... Enfin, voilà, donc on va utiliser une plante. Donc, par exemple, la gentiane, typiquement, c'est une plante qui est utilisée pour stimuler la digestion, hépatoprotectrice. Et alors, la digestion, hépatoprotectrice. Et alors là, vous allez me dire, quel est le lien avec la

0: regard, donc qui va agir tout autour de l'œil, donc à la fois sur la paupière et à la fois sur la partie inférieure de l'œil, donc au niveau de la vallée des larmes, donc c'est le sillon qui se retrouve près du nez, au niveau des poches, au niveau de la cerne. Donc parce que le gentiopicrozide a des activités antioxydantes, détoxifiantes, on va pouvoir lutter contre ces phénomènes visibles du vieillissement autour de l'œil. Donc là, je schématise pour simplifier un petit peu le discours, mais bien sûr, pour prouver ça, après on fait des tests d'efficacité pour vraiment montrer, oui, il y a bien une activité antioxydante, et oui, à la fin, on le voit cliniquement sur le volontaire qu'il y a bien une diminution des rides autour de l'œil, une diminution des poches, une diminution des cernes, voilà.
1: Traditionnellement, la racine de gentiane est utilisée depuis plus de 3000 ans en médecine chinoise et indienne. C'est depuis l'Antiquité en Europe qu'elle est utilisée dans le corps médical pour soigner de nombreux maux. La gentiane a également des utilisations en médecine vétérinaire.
2: GreenTech travaille donc la racine de gentiane, mais cette racine, comment la choisissent-ils et comment est-elle préparée ?
0: Il faut bien maîtriser notre racine, donc c'est notre matière première. Donc en amont, il a fallu sélectionner les racines qui contiennent les bonnes teneurs des molécules d'intérêt. Parce que selon la période de récolte, selon le stade de développement de la plante, on n'aura pas les mêmes composés au sein de la racine. Donc une fois qu'on a déterminé la période de récolte optimale pour obtenir notre molécule d'intérêt, la racine elle est récoltée fraîche, puis ensuite elle est séchée. Donc elle est séchée naturellement. Et puis après, on va pouvoir extraire cette racine séchée pour obtenir l'ingrédient actif. Donc quand on reçoit notre matière première séchée, on l'extrait.
2: L'extraction du principe actif.
0: Pour schématiser un petit peu les procédés d'extraction, c'est un peu comme si vous faisiez une infusion. Quand le consommateur prend son sachet de tisane et qu'il le met à plonger dans l'eau, c'est une infusion. On voit les molécules, ça devient un peu marron autour dans l'eau. Donc là, c'est vraiment les principes actifs qui s'extraient dans l'eau.
3: Donc la première partie, en fin de compte, faites un peu comme un liquoriste. Vous mettez à macérer.
0: Oui.
3: Sauf que lui, après, bon, bah, il fait sans alcool. Vous, de ce macérat, vous extrayez vos principes actifs.
0: Oui, c'est ça. Et après, on enrichit. Donc le premier macérat, hein, tout comme le liquoriste, il contiendra ce qu'on appelle un totum de molécules, donc plein de molécules différentes. Mais nous, comme on cible une molécule en particulier, on va plus loin après. C'est-à-dire qu'on va appliquer d'autres étapes d'intérêt, telles que des procédés de purification. Donc là, ma molécule de gentiopicrozide, qui était noyée avec plein d'autres molécules dans ma tisane, mon infusion, je vais pouvoir enrichir vraiment en cette molécule en particulier, parce que je purifie pour cibler vraiment que cette molécule-là. Et donc là, mon ingrédient, il est hautement concentré, purifié, et donc beaucoup plus actif que si je faisais une simple infusion. Il est bien enrichi, on est à plus de 30% de la totalité des molécules extraites, alors que si je faisais sans la purification, on serait peut-être qu'à 1%. J'ai vraiment beaucoup enrichi. Donc, on aura d'un côté le marc de plante épuisé.
3: On appelle ça un marc, pareil, comme dans la vigne.
0: Oui, une fois qu'on a déjà fait une première étape d'extraction, le résidu humide de plante, on appelle ça le marc.
3: Donc le marc de gentiane.
0: Oui, qui a déjà été extrait une première fois. Il va re-être utilisé pour refaire un second extrait, qui là subira l'étape de fermentation pour pouvoir produire un second ingrédient. Donc en fait, on a un procédé qui s'appelle d'upcycling, puisque en fait, on va utiliser le coproduit généré à la suite de la première extraction du premier ingrédient pour pouvoir réaliser un second ingrédient. Donc là, on épuise la totalité de la plante. Il n'y a plus rien après.
3: Oui, mais au moins, elle est utilisée à son maximum.
0: À son maximum, voilà. Donc ça permet de maîtriser la ressource, de ne pas l'utiliser pour rien, entre guillemets, on l'utilise à son maximum.
3: Au final, vous allez tellement loin que, oui, mais la ressource, vous en prenez soin.
0: Oui.
3: Parce que vous optimisez l'extraction.
0: Oui.
2: Avant de nous séparer, Victoria et l'arrachage.
3: Victoria, vous allez aller arracher, vous allez voir des arracheurs.
4: J'ai essayé, c'est très très dur, avec la fourche du diable. C'est une espèce de grande pioche qu'on plante dans la terre pour faire levier et soulever la racine. Et c'est vraiment des racines qui peuvent atteindre jusqu'à, je crois, 7 kilos pour les plus grosses. Donc c'est très très lourd et c'est extrêmement difficile à soulever, c'est très physique.
3: Oui, c'est très physique, oui, je vous confirme, pour avoir essayé aussi.
2: Pour essayer l'arrachage et vivre une belle expérience, je vous invite à participer à la fête de la gentiane à Picherande.

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1: Bonjour à toutes, bonjour à tous, ravi de vous retrouver pour Parlons-en, l'agenda de vos événements culturels et ludiques sur Décibel FM, votre radio dans le nord du Lot et le sud de la Corrèze. Hormis les fréquences 105.9 et 106.9, vous pouvez nous écouter sur le site www.decibelfm.fr. Je suis en compagnie de gens comme depuis plusieurs semaines maintenant, Bonjour et Kouchinkobo.
2: Et bonjour Stéphane, bonjour à toutes et à tous. Je vais très bien, merci. Dis-moi, par quoi allons-nous commencer ce nouveau numéro de Parlons-en ?
1: Eh bien, mercredi 29 juillet à 14h30 au Château, atelier musée Jean Lursa à Saint-Laurent-les-Tours, une visite atelier en famille, peinture collective, vous sera proposée. Après une visite accompagnée dans le musée, découvrez avec Valérie Boudière la technique de la peinture en lettres, en réalisant une fresque inspirée des œuvres de Jean Lursa et de Speedy Graffito. C'est à partir de 6 ans et le tarif est de 4 euros pour 2 heures. Le goûter est offert et le matériel est fourni. Réservation sur lot.fr/programme-planète-lot.
2: Mercredi 29 juillet à 19h à la place du foyer rural de Calviac, vous avez rendez-vous avec Ciné Belle Étoile. Le film Berger de Sophie Deraspe sera projeté. Sur un coup de tête et gonflé d'illusions, Mathias troque sa vie de publicitaire à Montréal pour celle de Berger en Provence. C'est pour tout public et c'est gratuit. Vous trouverez une restauration et une animation musicale sur place. Plus d'informations au 05 65 33 00 82.
1: Mercredi 29 juillet à 21h au Jardin public de Saint-Céré, vous aurez le groupe LIA Navillat 4 TET. Entre racines sud-américaines et créations contemporaines, LIA Navillat propose une musique vibrante et vivante. Explorant les thèmes de la mémoire et de l'exil, ce rendez-vous s'inscrit dans le cadre des mercredis guinguettes en partenariat avec la ville de Saint-Céré. C'est pour tout public, c'est gratuit, une restauration est possible sur place. Pour plus d'informations, vous pouvez contacter Scénographe au 05 65 38 28 08.
2: Mercredi 29 juillet à 21h à Souillac aura lieu des contes et des historiettes. À la nuit tombée, voilà des contes pour apprendre que les miroirs sont parfois déformants. Les brebis capricieuses et les conteuses malicieuses. Avec Brigitte Laurent-Vidieux, conteuse, et Jeanne Moinet, guide conférencière, c'est à partir de 6 ans et c'est payant. Le lieu de rendez-vous vous sera communiqué à la réservation auprès du Pays d'Art et d'Histoire, Causses et Vallées de la Dordogne, au 05 65 33 81 36.
1: Nous poursuivons le Parlons-en avec le jeudi 30 juillet à la salle des fêtes de Sainte-Colombe se déroulera le festival A Sunnyland, organisé par les enfants et l'équipe d'animation de l'association Ségala Limargue. Au programme à 12h30, un repas partagé, à 14h, un temps calme, 14h30, exposition éphémère imaginée par les enfants, puis l'après-midi se poursuivra avec à 15h, un spectacle, à 15h30, un goûter et de 16h à 18h, des jeux libres. Il n'y aura pas de ramassage. Le soir, les parents devront récupérer leurs enfants à Sainte-Colombe. Renseignements et inscriptions auprès de l'équipe d'animation de Ségala Limargue par téléphone au 05 65 38 98 17 ou par courriel association@segalalimargue.fr.
2: Le jeudi 30 juillet à 19h à la salle des fêtes de Fressigne, vous découvrirez le groupe Gaelzan en concert. De l'Irlande à la Bretagne, en passant par le Pays de Galles, le groupe Gaelzan vous amènera dans un voyage musical au fil des pays celtes. C'est pour tout public et c'est gratuit. Une restauration est possible sur place. Pour plus d'informations, vous pouvez contacter le 06 11 82 02 30.
1: Et de Freising, nous allons aller à Martel, Jean, avec toujours le jeudi 30 juillet à 21h, aura lieu une visite chantée. Martel, ça vous chante ?
2: Ah bah oui.
1: Et ça nous enchante. Alors, si ça vous chante, venez découvrir ce petit joyau médiéval en compagnie d'un ou d'une guide conférencière, conférencier, d'un troubadour des temps modernes qui donneront vie, entre anecdotes et chansons, à ce lieu chargé d'histoire avec le comédien Roméo Boccara. La durée de la visite chantée est de 1h30, c'est à partir de 6 ans. Le tarif est de 10,50€ par adulte. C'est gratuit pour les moins de 18 ans, étudiants, demandeurs d'emploi et personnes en situation de handicap.
2: Le jeudi 30 juillet à 21h30 sur la place du Mercadial à Saint-Céré, vous avez rendez-vous avec Cinéma Plein Air et la projection du film La Bohème, une version surprenante de l'opéra de Puccini. Transposée dans un univers spatial, la mise en scène de Goethe revisite l'histoire de la vie de Bohème de la fin du 19e siècle. C'est pour tout public, l'entrée est libre et pour plus d'informations, vous pouvez contacter le scénographe au 05 65 38 28 08.
1: Et pour terminer, le jeudi 30 juillet à 22h au stade de Lanzac, ce sera Ciné Belle Étoile où le film Astérix et Obélix, l'Empire du Milieu de Guillaume Canet sera projeté. Nos deux inséparables Gaulois partent en Chine libérer l'impératrice emprisonnée. C'est pour tout public et c'est gratuit. Un repas sera possible au camping. Plus d'informations au 05 65 37 02 58.
2: Vendredi 31 juillet, dimanche 2 et lundi 3 août à 21h30 au château de Castelnau-Bretenoux à Prud'Homa, vous retrouverez dans un décor spectaculaire l'opéra Fidelio de Beethoven qui reprend vie dans une mise en scène de Pauline Lédé où s'entrelacent amour, justice et liberté. C'est pour tout public, les tarifs vont de 10 à 54 euros. Pour pouvoir assister à cet opéra Fidelio de Beethoven, il vous faut réserver auprès de scénographe au 05 65 38 28 08. Vendredi 31 juillet à l'Albank se déroulera le festival Estivoc. Sous la halle de la mairie, à 17h, vous avez rendez-vous avec Parla Uxita, mon premier cours d'occitan. Et à 18h30, Parla Disso, 100% oc. Puis à l'amphithéâtre, suivront des contes occitans, Santat avec Yves Durand et Guillaume Roussille. Trois tarifs au choix, 5 euros, 8 euros ou 10 euros. C'est gratuit pour les moins de 15 ans. À 21h30, un bal traditionnel vous attend avec Résine, le duo Périnel Delclos et un bœuf trad ouvert aux musiciens. L'entrée est libre, une buvette, une restauration et des glaces et sorbets seront proposés par l'association Sulpic, Saveur du Monde et les pâtissiers de Concotte. Inscription au 06 34 48 56 37. À l'occasion du festival Estivoc, l'association Aquiloc tiendra un stand de livres et de produits culturels occitans.
1: Du 31 juillet au 2 août, le festival Écosystème est de retour pour sa 24e édition. Gignac, un petit village peuplé de seulement 680 habitants, se transforme le temps d'un week-end en un lieu de rassemblement vibrant et festif. Plus de 50 000 festivaliers issus de divers horizons convergent pour chanter, danser et vibrer au son de la musique. Avec une programmation éclectique et vibrante, ce festival promet des moments inoubliables avec la présence de grands artistes tels que Royal République et Dubbing le samedi 31 juillet, Gaël Faye et Jean-Louis Aubert le samedi 1er août, mais aussi Julien Doré, Riles et Sergent Garcia le dimanche 2 août et bien d'autres encore. Pour plus de renseignements et pour toute réservation, vous pouvez téléphoner au 05 65 32 69 05 ou envoyer un courriel à contact@ecosystème tout attaché radioscoop.com a signalé que votre radio Décibel FM vous a fait gagner des places, chers auditeurs et auditrices, n'est-ce pas Jean ?
2: Tout à fait, mais je suis sûr, mon cher Stéphane, que c'est le moment de marquer une petite pause musicale.
1: Oh, quel talent, mon cher Jean ! Nous allons effectivement écouter un nouveau morceau de musique dans Parlons-en sur votre radio Décibel FM 105.9, 106.9. Il s'agit de Julien Doré avec un de ses premiers titres, Coco Caline. Tu devais être au bord de la plage à cette époque-là, Jean.
2: Avec du sucre glace.
1: Voilà. Julien Doré qui sera en concert à Gignac le dimanche 2 août à l'occasion du festival Écosystème. C'est parti.

0: Et on reprend le Parlons-en avec le samedi 1er août à 11h au musée Zadkine des Arcs. Vous aurez une visite guidée de l'exposition L'envol de Valentine Prax, l'intimité d'une vie de peintre. C'est gratuit et c'est sur inscription au 05 82 11 04 66.
1: Le samedi 1er août à 11h et à 15h au château et à l'atelier musée Jean Lursa de Saint-Laurent-les-Tours, vous avez rendez-vous avec Madame Lursa. Ce sera une visite dédiée aux œuvres et à la vie des épouses de Jean Lursa, Marthe Henbert, Rosanne Timotif et Simone Selve. C'est pour tout public, c'est gratuit et c'est sur réservation sur lot.fr/programme-planète-lot.
0: Et chers auditeurs et auditrices, vous pourrez faire une pierre deux coups, n'est-ce pas mon cher Jean? Comme on dit, pour rester à Saint-Laurent-les-Tours, puisqu'à partir de 14h le samedi 1er août, aura lieu la fête votive, organisée par le comité des fêtes du village. Et à 14h, vous pourrez démontrer votre adresse au concours de pétanque. Une partie de pétanque, ça fait plaisir. Vous connaissez ça? Une buvette conviviale, ambiance bodega avec des boissons rafraîchissantes, notamment des produits locaux comme la bière de Ratz, de Cahors et du vin de Glane en rouge, blanc ou rosé. Vous attendront à partir de 18h, bien sûr, à consommer avec modération. Oh, un petit peu d'eau ne fera pas de mal. Happy Hour de 18h à 19h, il y aura Banda Zik et la Banda de Branseille qui enchanteront l'ambiance avec leur rythme endiablé dès 19h. Délectez-vous d'un délicieux repas complet, salade gourmande, aligot saucisse de l'Aubrac, du Cantal et un dessert du pâtissier Selin à partir de 20h. Et puis après, bien sûr, il faudra se lever pour se remuer un tout petit peu avec le fameux DJ Starlight, Jean, vous fera danser jusqu'au bout de la nuit, c'est-à-dire jusqu'à 3h du matin, avec une sélection musicale variée, des surprises, des lasers et des danseuses costumées. Et cette soirée-là, vous aurez Décibel FM qui retransmettra, chers auditeurs et auditrices, en direct avec Florence, la soirée de DJ Starlight. Et pour couronner le tout, puisque ce n'est pas terminé, il y aura un fameux feu d'artifice avec de la musique, ça ne vous aura pas échappé, qui illuminera le ciel de Saint-Laurent-les-Tours. Alors, à 23h, un spectacle à ne pas manquer. Si vous souhaitez de plus amples renseignements et contacter le comité des fêtes du village, vous pouvez leur envoyer un mail comité des fêtes stllt@gmail.com.
1: Le samedi 1er août à 19h sur la place du village de Tessieux, vous pourrez découvrir une balade acrobatique préalable au festival d'Auriac, ou de la compagnie Casa Otra est un spectacle déambulatoire où les artistes jouent avec les lignes, les hauteurs, les formes et les perspectives, nous invitant ainsi à poser un autre regard sur l'architecture. C'est pour tout public, la participation est libre. Pour plus d'informations, vous pouvez contacter l'association Arzimut au 06 32 97 89 91.
0: Samedi 1er août, toujours à 21h30 au château de Montal, commune de Saint-Jean-l'Espinasse, vous apprécierez des poèmes de l'amour et de la mer. Le baryton Stéphane Degout et l'ensemble Les Illuminations livrent leur vision du chef-d'œuvre d'Ernest Chausson au regard de la création « Un jour, les étoiles » d'Otman Louati. C'est pour tout public, les tarifs vont de 8 à 34 euros. Une restauration est possible sur place. Pour réserver, il vous faut contacter Scénographe au 05 65 38 28 08.
1: Le dimanche 2 août à 18h à la Maison Marot, 2235 route du Pratoussi, commune de Sénaillac, La Tronquière, se déroulera Conte entre chants et cantou en français et en occitan avec Claire Moinard de l'association L'Arbre à Conte et un certain Stéphane Claire de l'association Aquiloc. Ah, ça me dit quelque chose. La participation est libre, mais nécessaire. Pour plus de renseignements, vous pouvez contacter Visage de Ségala par téléphone au 06 51 38 15 94 ou par courriel visage au pluriel des ségala@gmail.com.
0: Lundi 3 et mardi 4 août à 21h à l'église Saint-Jean-Baptiste de Loubressac et à l'église des Récollets à Saint-Céré, vous pourrez assister à un duo à cordes. De Mozart à Bartok, la violoniste Manon Galli et l'artiste Léa Enino invitent à emprunter les routes européennes de la musique en formant un duo original pour le festival de Saint-Céré. C'est pour tout public et sur réservation au 05 65 38 28 08 et les tarifs vont de 6 à 19 euros.
1: Mardi 4 août à 10h30 au parc de Bretenoux, laissez-vous emporter par les histoires d'Élodie, accompagnée par les douces mélodies d'Isabelle et de sa clarinette. C'est pour tout public et c'est gratuit. Pour plus d'informations, vous pouvez téléphoner au 05 65 38 03 79.
0: Et c'est ainsi que se termine ce nouveau numéro de Parlons-en. Oh. Et oui Jean, tout a une fin. Si vous souhaitez que nous partagions vos événements culturels et ludiques, n'hésitez pas à envoyer un mail à redaction@decibelfm.fr ou à nous laisser un message au 05 65 10 13 65. Merci Plo Jean et merci Plo à toutes et à toutes de nous avoir écoutés.
1: Merci Stéphane et à bientôt sur Decibel FM 105.9, 106.9. Adiciot!
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0: Je suis avec Bertrand Boudou, président de la confrérie des Gabariers. Bonjour Bertrand.
1: Bonjour Pascal.
0: Alors nous sommes ensemble aujourd'hui pour parler de deux choses. Mais déjà, présenter aux auditeurs la confrérie des Gabariers et puis annoncer la journée d'antan qui aura lieu le jeudi 20 août au plan d'eau de Vérac. Alors, déjà, cette confrérie des Gabariers, ça remonte à quand ?
1: La confrérie des Gabariers remonte à la création à 2000. C'était suite au film de la rivière Espérance qui a été tourné en 1994 sur la commune de Carénac et de l'alentour. Et il y a eu un petit challenge qui a été lancé par la réalisatrice à l'époque. Et donc mon père qui était sur figurant avec Max Maiola et d'autres personnes du coin qui ont été piqués un peu au vif et qui ont décidé de refaire un bateau et de redescendre à Dordogne comme ça faisait il y a 100 ans. En 1998, il y a eu une première descente sur un gabarot, donc de Carénac jusqu'à la Lende, avec un beau succès. Et on a rattaqué, on a récidivé en 2000, donc sur une gabarre là, carrément, sur un bateau d'époque, où on a fait Argentat-Bordeaux. Donc un périple de 385 km, donc dans le cadre du Téléthon, sur deux semaines, pour essayer de refaire vivre l'histoire un peu de la batellerie. Et après, on a fait donc, plusieurs descentes. On a refait une en 2006. On avait fait Argentat-Libourne, et là avec trois bateaux. Une gabarre et deux gabarots.
0: Ouais. Un gabarot qui est plus petit qu'une gabarre.
1: Hein. Alors, un gabarre, c'est un bateau qui fait à peu près 14 mètres de long sur 3,50 mètres de large. Et un gabarot qui fait en moyenne 10 mètres par 2,50 mètres de large. Ouais. Voilà. Mais c'est des bateaux qui identiques à l'époque.
0: Qui descendaient la Dordogne traditionnellement.
1: Avec de la marchandise dessus, voilà. Ça faisait pas de voyage à vide.
0: Quand c'était que les eaux étaient marchandes.
1: Les eaux étaient marchandes, voilà. Oui, oui.
0: Donc la particularité quand même de cette association, c'est que vous construisez vos gabarres. Alors, parce que dans l'association, il y a Max Maiola, qui lui est charpentier.
1: Qui est charpentier de marine, qui maintenant a arrêté avec son âge. Hein, donc il nous a fait plusieurs bateaux pour l'association. Beaucoup de bateaux pour le film, donc La Rivière Espérance, il avait fait trois bateaux. Et après d'autres bateaux pour demander pour les communes, pour du particulier. Je crois qu'il est à peu près à 400 bateaux à son actif. Donc c'est quand même pas un novice.
0: Oui, oui.
1: Et jusqu'à présent, c'est lui qui nous faisait tous nos bateaux, pour ce qui était descente d'ordre. Et donc il a arrêté. Et il y a son petit-fils, donc Gnocchi, qui est compagnon chez les charpentiers. Et qui reprend un peu le relais, le flambeau, je vais dire, qui a décidé, donc en 2024, de refaire un gabarot. Son premier, pour nous aussi, parce qu'on est novices, hein, comme je disais, on ne connaît pas grand-chose dans le bois. Donc voilà, on a décidé en 2024, donc plus de bateau, donc de refaire un bateau. Et donc on a passé deux mois à créer la petite dernière de la confrérie.
0: Voilà. Qui s'appelle Sentinella,
1: et avec qui on a fait déjà quelques descentes, qui sont très bien passées. Voilà,
0: nous avons fait trois descentes. Je dis nous parce que j'en fais partie de la confrérie des Gabariers. En 2025, nous en avons fait au moins trois.
1: En 2026, on en a refait trois de plus. Voilà, donc des petites descentes, et c'est du Vérac-Trémola.
0: Oui, ça fait quand même 130 km.
1: Hein. Voilà, oui, mais c'est des petites descentes,
0: oui,
1: ce
0: oui,
1: sont
0: oui.
1: deux jours, voilà. Mais oui, oui. Non, voilà.
0: Oui, mais il faut dire que c'est à la rame.
1: C'est tout à la rame, et voilà. Voilà. Non, c'est comme à l'époque, voilà. Voilà, on est quatre rameurs dessus avec un gars à la plume. On descend en général à 8 sur le bateau. C'est un bateau qui va très bien. Je suis fier du résultat et fier de Florian, du charpentier, pour le résultat.
0: Pour son premier gabarot.
1: Ouais, très bien. Ouais, oui.
0: Et alors, quels sont les objectifs de cette confrérie, c'est de naviguer, c'est de faire perpétrer la tradition.
1: L'objectif, oui, voilà, c'est de faire vivre, d'expliquer ce qui se passait il y a 100 ans, ou même plus, parce que c'est pas. Là, les dernières, c'est il y a 100 ans qu'ils sont descendus, mais ça fait des centaines d'années qu'il y avait de la navigation sur la Dordogne. C'était le seul moyen de communication entre le haut pays, donc tout ce qui était Argentat, Spontour, où étaient fabriqués ces bateaux, et sur le bas pays, donc jusqu'à Libourne, où ils amenaient de la marchandise. Donc on essaye de faire revivre un peu ça, parce que beaucoup de personnes, même la majorité des personnes, ont oublié ce qui se passait sur la Dordogne il y a quelques années encore. Mmh. Voilà. Donc on n'a pas la prétention de les remplacer, c'est pas du tout notre but, c'est histoire de ne pas les oublier, de se rappeler ce qui se faisait il y a quelques années.
0: De ce commerce qu'il y avait sur la Dordogne et tout ce que ça entraînait en vie,
1: En vie,
0: sociale,
1: oui.
0: Sur les berges.
1: Ah ben oui, c'était du travail à plein temps. Oui. Et toute la saison, ils faisaient leur bateau. Donc ils allaient couper le bois, ils faisaient leur bateau, ils faisaient les mérins, ils faisaient les piquets pour les vignes en bas. Et à la saison, donc quand l'eau était marchande, comme on dit, ils descendaient. Donc c'est des bateaux, ils en partaient les plus grosses années. Donc c'était les années 1860. Il est parti jusqu'à 500 bateaux d'Argentat. Donc 500 bateaux qui étaient chargés à peu près 15 tonnes de marchandises chacun. Donc vous voyez, ça fait, alors par rapport à l'échelle d'aujourd'hui, pas grand-chose. Oui. Parce que quand on voit avec un train ou des camions, mais voilà, pour donc 150 ans, c'était des quantités énormes de bois. Et après, il y avait du bois, il y avait des noix, des châtaignes, du fromage. Voilà, ils ne descendaient pas que du bois. Ils ne faisaient pas de voyage à vide. Le moindre place qu'il y avait sur le bateau était remplie, était comblée.
0: Voilà. C'était optimisé.
1: Ah oui, oui. Non. Oui, oui.
0: Donc vous, ça, avec les descentes, ça permet d'entretenir ça, de rappeler la mémoire, tout ce travail qui était fait. Et quels sont les projets là, à venir de l'association, maintenant que nous avons en plus un gabarit?
1: Voilà, donc déjà le projet à court terme, voilà, on refait vivre un peu une journée d'antan. Au mois d'août, le 20 août exactement, au plan d'eau à Vérac, on refait les battages à l'ancienne. On va faire des balades avec le gabarit, donc Sentinella, sur le plan d'eau. Il y aura des vieilles machines, il y aura un forgeron, il y aura après, la fin de journée, Clément Bouscarel, donc compteur.
0: Le compteur de Kreis.
1: De Kreis, qui sera parmi nous.
0: Avec son chien.
1: Qui nous fera deux comptes. Et après, suivi d'un repas donc traditionnel, qui est ouvert à tous, sous réservation, parce qu'on a les places limitées, malheureusement.
0: Donc alors, si on veut réserver pour le repas, parce que tout le reste est gratuit.
1: Alors oui, tout le reste est gratuit. Tout ce qui est balade, tout ce qui est animation de la journée, voilà. Les battages, le compte de Clément Bouscarel, tout est gratuit. Il n'y a que le repas, voilà, et on est obligé de faire participer un peu tout le monde pour nos projets à venir, qu'on a d'autres projets derrière. Donc il y a un repas qui sera servi à partir de 19h30-20h, voilà. Et vous pouvez réserver donc auprès de Nicole, au
0: 06 74 46 85 22.
1: Voilà. Nicole Chaise qui met à notre secrétaire.
0: Voilà, numéro de téléphone pour réserver ce repas. Sinon, vous pouvez venir sans aucun problème le jeudi 20 août au plan d'eau de Vérac pour vous balader en gabarit sur le plan d'eau. Les battages, alors les battages, il y a plus que ça, parce qu'il y a des battages, il y a également de la farine qui va être moulue parce qu'il y a des meules sur place. Oui, il y a aussi un vieux camion à bois.
1: Vieux camion à bois, on a un monsieur qui fait des maquettes aussi de gabarit ou de gabarit, donc l'identique à l'échelle. On a le jeune ferronnier. Je n'ai pas toute la programmation de la journée.
0: Après, il faut que les gens viennent pour voir ce qu'il y a d'autre.
1: Voilà, et voilà qui s'intéresse à ce qui se faisait il y a quelques années. Voilà, ça peut vous refaire vivre à des anciens, faire connaître à des jeunes. Je pense qu'il y aura une belle journée. On aura une animation le soir musicale, un groupe qui est du soul, pop, rock, pour toute la soirée et une partie de la nuit.
0: Ce qui s'appelle Shaft.
1: C'est un groupe de par ici.
0: Donc local.
1: Voilà, on reste local.
0: À 100%. Ouais. Est-ce qu'il y a d'autres projets après, plus tard dans l'avenir?
1: Alors oui, on a un très gros projet, alors plus ou moins long terme. On a dans l'idée donc, de refaire un gabarit, donc qui serait normalement prévu pour l'été 2029. Pour ensuite, un autre projet un peu plus loin, pour 2031, refaire une descente, une intégrale, donc avec trois bateaux, donc avec ce nouveau gabarit qu'on fera en 2029, Sentinella, celle qu'on a fait en 2024, et Elena, donc la grande sœur, qui est une gabarit, donc qui fait donc 13,50 m par 3,50 de large, et refaire d'Argentat jusqu'à Libourne.
0: Quasiment la descente
1: de la descente, ce qui se faisait il y a 100 ans, et comme ça se faisait à l'époque, à la rame.
0: Donc là, il va y avoir un bénévole, parce qu'il va falloir ramer sur les gabarits, ils ne vont pas descendre tout seuls.
1: Alors, il va falloir être bénévole, il va falloir des coups de main, alors j'ai dit...
0: Voilà, pour fabriquer,
1: des coups de main financiers, parce que faire une descente comme ça, de nos jours, malheureusement, on ne peut pas la faire intégrale sans faire des grutages.
0: Oui, parce qu'il faut dire que la Dordogne est navigable, mais il y a des portions
1: où il y a des entraves,
0: de par les barrages.
1: Il y a des barrages, il y a des digues qui sont créées, qui ont été faites pour retenir un peu d'eau, pour plein de choses, pour l'agriculture, pour tout ça. Donc, qui empêche la navigation.
0: Intégrale,
1: voilà, comme ça se faisait à l'époque. À l'heure actuelle, c'est le problème, il faut faire du grutage. Donc, on fera appel à vous, on fera des posts sur Facebook, sur tout ça, pour que vous, si ceux qui sont intéressés, si vous voulez participer, venir à une journée, deux journées, fabriquer, nous donner un coup de main à fabriquer le bateau, ce sera ouvert à tout le monde. Il n'y a pas de souci. S'il y a des nouveaux bénévoles qui veulent venir à la confrérie des Gabariers, on prend tout le monde.
0: Voilà. Donc, si vous êtes intéressé, ben, soit vous venez déjà à la journée d'antan du jeudi 20 août, puis vous présentez.

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0: comme vous emmerde un homme.
1: You talking to me?
0: Tout à l'heure, you are French.
2: Bonjour chers écouteurs et chères écouteuses, bienvenue pour la chronique ciné du cinéma à l'atelier de Gramma. Et on va vous parler des films qui vont passer donc au cinéma de Gramma sur la semaine du mercredi 29 au mardi 4. On va parler d'une avant-première, la Pat Patrouille Mission Dino. Ça aura lieu dimanche 2 à 16h. Avant-première, donc vous êtes habitués maintenant, quand c'est une avant-première, on a assez peu de choses à dire parce que les critiques n'ont pas encore vu le film. On va parler de Vaiana, le film en prise de vue réelle du célèbre dessin animé Walt Disney. Vaiana, la légende du bout du monde. On va parler également de Evil Dead Burn, interdit aux moins de 16 ans, on est dans l'horreur bien crade. On va parler de Shanna, Seule la vie, qui sera un film en VO. Et on dira deux mots sur Toy Story 5, mais on en a déjà parlé abondamment précédemment, donc on en dira assez peu. Pour l'heure, Pat Patrouille Mission Dino, vous connaissez, c'est une franchise qui marche du feu de Dieu. Film d'animation, aventure, c'est familial, c'est pour toute la famille, peut-être un peu plus pour les enfants quand même. Ça dure 1h28 et c'est un film de Cal Brunker. Pas Bunker, mais Brunker. Alors, le pitch est assez long. Il y a à croire qu'il y a une intrigue vraiment très prononcée. Lorsqu'une mystérieuse tempête surprend leur navire, la Pat Patrouille s'échoue sur une île tropicale encore inexplorée et peuplée de dinosaures. Ils y rencontrent Rex, un chiot courageux installé sur l'île depuis des années et devenu un véritable expert des dinosaures. Mais leur ennemi de toujours, M. Ellinger, arrive lui aussi sur l'île avec un projet dangereux. Exploiter ses richesses naturelles en creusant des mines. Je ne vais pas vous dire le reste, je vous laisserai aller découvrir le reste du pitch. Je disais que la Pat Patrouille, c'était une licence à succès. Le premier avait fait, alors j'aime pas tellement dire combien de millions ça rapportait, parce que c'est eux que ça rapporte à eux, pas tellement à nous. À titre d'info, il a ramené 144 millions alors qu'il en a coûté que 26. C'est une belle culbute. Et le deuxième, qui a eu un sacré succès aussi, La Super Patrouille, le film, 202 millions de dollars pour un budget de 30 millions. Donc évidemment, avec des recettes pareilles, ils ont forcément remis le couvert. J'ai vu qu'il y avait une petite surprise nostalgique pour les parents. En effet, il y a une reformation exceptionnelle du groupe culte Les L5 qui chante une chanson dans le film. Alors bon, je ne sais pas si véritablement c'est une bonne surprise, mais bon, ça c'est à vous de voir. Et à sachez plus sérieusement que les scénaristes pour ce scénario se sont inspirés de la très populaire saison 7 de la série télévisée qui s'appelait Dino Rescue. Voilà, j'en dirai pas plus. Après, je pense que ça doit être suffisamment cadré. Si vos minots aiment bien la Pat Patrouille, ils devraient s'éclater avec ce film. Très certainement.
3: Regarde, ça c'est Bloodknuckle flatulent. Un vrai poète, que des rimes en prout.
2: Et vous pourrez voir le film, ou pas d'ailleurs, Vaiana, la légende du bout du monde. Bon, c'est comme le dessin animé précédent, c'est familial, c'est une comédie, un peu d'aventure d'1h56, réalisée par Thomas Cale. Le pitch, répondant à l'appel de l'océan, Vaiana s'aventure pour la première fois par-delà le récif de son île de Motunui. Accompagnée du célèbre demi-dieu Maui, elle embarque pour un voyage inoubliable destiné à permettre à son peuple de retrouver sa prospérité. Donc, je l'ai déjà dit, c'est un remake en prise de vue réelle et qui lui a coûté plus que l'original, 200 à 250 millions. Donc, vraiment un film avec du pognac. Les quelques critiques. L'usine des remakes live action de Disney a accouché de 16 films dérivés de leur classique en 10 ans. C'est-à-dire sur les 10 dernières années. Alors, il y a eu des plantages plus ou moins monstrueux. Il y a eu Dumbo, Blanche-Neige, La Petite Sirène au cinéma, La Belle et Clochard, Peter Pan et Wendy et Pinocchio sur Disney+. Et ils ont assez vite montré le seuil de tolérance du public. Parce que bon, voilà. Et une fois qu'on voit tout ça, c'est vrai que la seule question qui avait été déjà posée sur Lilo et Stitch il y a quelque temps, mais à qui s'adressent ces foutus films? Pourquoi? autant Lilo et Stitch, il y avait le côté un peu nostalgique, il y avait le, c'était, ça remontait à 30 ans je crois de mémoire. Là, le dernier film Vaiana, c'était il y a quoi, moins de 10 ans, enfin c'était assez très très proche. Alors, c'est un remake quasiment identique. Il ressemble finalement plus à une ressortie de Vaiana qu'à un film à part entière. Le rôle du demi-dieu bodybuildé est tenu par The Rock, alors que dans les versions originales, c'était lui qui faisait la voix. Mais là, on a carrément pris le bonhomme. Et une critique dit qu'il est étonnamment statique dans les numéros musicaux, notamment, sûrement, à cause de sa perruque. Ça lui fait une drôle de tête. Et à son bodysuit, qui est une combinaison de faux muscles et avec les tatouages dessus qu'il porte et qui faisait 18 kilos. Donc peut-être que même si on est gaulé comme The Rock, porter continuellement 18 kilos sur le dos, peut-être que ça empêche d'être vraiment très fluide. Bon. Contre toute attente, le Vaiana de 2026 évite une partie du pire. Il récolte ce que d'immondes remèques ont semé avant lui. Autrement dit, cette nouvelle version n'est même pas laide. Le film évite les grosses sorties de route malheureusement devenues normales à Hollywood, notamment chez Disney. J'avais lu dans une critique que c'était très joli. Voilà, ça, on ne pouvait pas retirer ça. Et on retrouvait certains tons de couleurs du dessin animé, des jolis bleus, des trucs même un peu flashy, et c'est joli. Autre critique, une copie de l'original sortie en 2016, presque plan par plan, des décors en toc, le recours à l'animation pour la scène culte. Je ne suis pas allé beaucoup plus loin parce que, évidemment, tous se disaient que bon, bah, c'est une ressucée du dessin animé, avec de ci, de là, peut-être une certaine complaisance pour ceci ou pour cela. Mais bon, voilà, si vous avez aimé Vaiana, vous verrez le film. Mais sinon, une fois de plus, on se demande, mais pourquoi donc ? Mais pourquoi pas avoir un peu d'imagination, c'est Disney, quoi.
1: Il n'existe rien d'aussi magique que Disneyland, écris-moi si j'ai tort, Jim.
2: Et vous pourrez voir Evil Dead Burn, si vous avez 16 ans, uniquement parce que c'est interdit aux moins de 16 ans, avec avertissement. Là, on est vraiment dans l'épouvante, l'horreur, ça dure 1h51, et c'est un film de Sébastien Vanitschek, qui avait précédemment réalisé Vermine. Après l'enterrement de son mari, Alice se rend dans la maison isolée de sa belle-famille pour partager un dernier repas à sa mémoire. Mais la réunion familiale bascule dans l'horreur lorsque ses proches se transforment, l'un après l'autre, en créatures démoniaques. Confrontée à cet enfer, Alice découvre que les vœux, prononcés autrefois, continuent de la lier à son mari, bien au-delà de la mort. La principale qualité de ce nouvel opus, c'est l'inventivité des set pieces, c'est-à-dire ces morceaux de bravoure horrifiques qui s'enchaînent à un rythme effréné. Plans, séquences millimétrées, bastons captés du plafond, chorégraphie hargneuse, la furie des dead deeds, ces humains possédés et animés d'une folie meurtrière, nous dit-on, se renouvelle en permanence pour le plus grand plaisir de l'amateur du genre embarqué dans un sacré tour de manège. Les scènes gore frappent là où ça fait mal, avec une intensité peut-être inédite dans la franchise. Burn, Evil Dead Burn, va plus loin en corrompant jusqu'à son esthétique globale d'une noirceur étouffante. Ce qui faisait dire au gars qui écrivait ça, que si vous essayez d'espérer de le voir plus tard en streaming sur un ordinateur en pleine journée, vous ne verrez rien parce que ça a l'air d'être très sombre. Vanitschek, le réalisateur, veut imposer sa présence, afficher un rythme haletant, pour le meilleur comme pour le pire. Les premières critiques que j'ai lues étaient vraiment dithyrambiques. Là, il y a peut-être un peu plus de nuances dans celles que j'ai lues vers la fin. Il est difficile de véritablement s'immerger dans cette première partie du film, tant elle manque de respiration. On en a parlé, le rythme effréné, tout ça. À peine installé sur les rails, que la vitesse nous cramponne déjà au siège. Moi, je trouverais ça plutôt sympa, mais bon. On sent l'envie de bien faire, d'apporter une énergie neuve, presque bestiale. Mais cela se fait parfois au détriment de l'empathie que l'on pourrait développer envers ces personnages. À ce niveau, Evil Dead Rise, ce qui était le film d'avant, négociait mieux son virage. La comparaison avec le remake n'est pas toujours à son avantage, mais Evil Dead Burn est un film d'horreur digne de ce nom qui met la brutalité, la générosité et l'inventivité au cœur de son programme, en espérant que la suite de ce Evil Dead Burn, qui s'appellera Evil Dead Wrath, dont le tournage est déjà achevé, donc ça va être probablement pour fin 2026 ou 2027 peut-être, suivent le même chemin. Donc globalement, beaucoup de choses vraiment plutôt élogieuses pour ce film. Et regardez la bande-annonce, elle est vraiment dégueulasse. Enfin, là, on est vraiment dans le style Evil Dead, ça charcle, il y a de l'hémoglobine, ça dégouline dans tous les sens. C'est une saga qui est tenue par Sam Raimi, qui avait fait le film dans les années 83 ou 86, j'ai un doute. Et en tout cas, c'était vraiment il y a longtemps. Après, il a fait des Spider-Man, il a fait autre chose. Mais c'est quand même lui qui est à la tête de cette série. Et ça, il a l'air de vouloir quand même tenir le cap et laisser cette licence à des réalisateurs qui en ont sous le capot, à l'image de ce Vanicek. Donc, vraiment encore une belle chose pour ceux qui aiment l'horreur, que je vous conseillerais avidement.
4: Le zigouillage de zombies de la semaine revient à sœur Cynthia Knickerbocker.
2: Dans un tout autre style, vous pourrez voir Shanna, c'est une comédie dramatique de 1h20, film assez court, de Lila Pinel, c'est tout public avec avertissement. Shanna traverse les galères du quotidien avec une énergie débordante et le soutien de sa bande de copines. Lorsque sa grand-mère décède, elle hérite d'une bague censée protéger du mauvais œil. Shanna a bien besoin de ce coup de pouce, d'autant qu'avec la sortie de prison de son compagnon toxique, les mésaventures s'accumulent. Les critiques. Charlotte, la critique, de France Inter d'ailleurs, salue la performance d'une comédienne qui déchire tout par sa vitalité et son charme. Elle dit également « Je trouve que le scénario court beaucoup trop de lièvres à la fois ». Globalement, vous verrez que la performance de l'actrice est saluée partout. Totalement conquise, Marie, l'autre critique de France Inter, s'enthousiasme pour ce cinéma qui capte la parole vraie des jeunes femmes et, plus singulièrement, la vulgarité d'une époque. La réalisatrice filme cette anti-héroïne avec un ton assez vache. Ce n'est pas que Shanna soit détachée du réel, au contraire, le scénario parvient à aborder des questions sérieuses. La judéité, la transmission identitaire, le déterminisme social, etc. Mais il le fait avant tout avec humour, au point qu'on se demande un peu

0: Un film qui effleure ses enjeux sans jamais les affronter pleinement. Comme son héroïne, il est constamment en mouvement. Je vais finir sur une critique peut-être en demi-teinte, mais qui porte quand même en lumière les peut-être défauts du film, qu'on retrouve hein, même ceux qui trouvaient que le film était bien, disaient il y a quelques défauts à droite ou à gauche, mais tous se disent, ne serait-ce que pour la performance de cette Eva Uo et pour ce ton qui est assez nouveau peut-être, on l'a dit, comme le faisait Diamant Brut, ça vaut la peine d'être vu. Et dans la flopée des Ghostbusters, des blockbusters qu'il y a cet été, si vous voulez voir autre chose, c'est probablement un très joli film.
1: Lorsque le son du film documentaire s'affaiblissait et que ma belle ouvreuse croisait et décroisait ses jambes, je pouvais entendre le frottement de ses bas l'un contre l'autre.
0: Dans un tout autre style, une fois de plus, le film Seule la vie, c'est une comédie vraiment drame, de 1h01 de Adrian Gwinginger. Barbara et Ellie sont amoureux et heureux. Clowns professionnels, ils savent rire de tout et mènent une vie joyeuse avec leurs deux enfants. Quand un accident emporte Ellie, le mari et les enfants, Barbara doit trouver un nouveau chemin. Portée par les souvenirs qu'elle chérit, elle prouve que l'amour ne meurt jamais et qu'il faut toujours oser embrasser la vie. Alors, ce film est adapté du récit autobiographique et c'est là où il y aura un véritable enjeu de prononciation. Le titre du récit, c'est « Vier Minus Drei », best-seller signé par Barbara Pachel Eberhardt. Elle est nordique. Seule la vie rappelle avec une infinie délicatesse qu'avancer n'a jamais signifié oublier. Un film douloureux, mélancolique, mais paradoxalement traversé d'un immense élan vital. Récit d'espoir et de résiliation qui ne cache pas la douleur sous le tapis, Seule la vie laisse de plus en plus de place à la bienveillance à mesure qu'approche son dénouement. En chemin, le film fait le choix de ne pas toujours enlever les cailloux qu'il a dans ses chaussures, et c'est tant mieux. Pudique et équilibré, ce film émeut. La qualité de clown des protagonistes ne venant pas masquer leur humanité ni phagocyter le sérieux du sujet. Alors, sortez les mouchoirs et accompagnez ce personnage authentique dans ces moments suspendus dont on sort, mais pas indemne. Donc c'est un film, vous l'aurez compris, c'est lourd, hein, le sujet est quand même relativement dramatique. La performance de l'actrice a été saluée de nombreuses fois aussi comme étant extrêmement bon. Un film, c'est pas la rigolade, hein, cherchez pas, mais un joli film qui passe pas à côté de son sujet, visiblement. Il y aura Toy Story également, donc, film d'animation, là pour le coup, beaucoup plus familial, on en a déjà parlé, je l'ai vu. Et ma foi, ça se laisse regarder, c'est pas pire. Même si dans la série, je pense qu'à titre perso, j'ai préféré les mignons qui étaient un peu plus délirants, avec un peu plus de clin d'œil pour les grands. Donc c'est peut-être pour ça aussi que je l'ai apprécié. Toy Story, emmenez vos gamins, ça devrait pas être trop la purge pour les adultes. Et les gamins devraient rigoler. Il y a une petite notion, une sorte de petite morale qui n'est pas complètement idiote non plus. Donc c'est pas le pire Disney du monde, ni le pire Pixar donc. Avant de vous faire des bisous, je vous donne rendez-vous la semaine prochaine pour la grosse sortie de l'été avec l'Odyssée de Nolan. Il y aura des séances en VO et en VF. Le film est interdit au moins de 12 ans. Un autre film bien délirant, The Last Viking, en VO et en VS, également interdit au moins de 12 ans, qu'à titre perso, j'ai très envie de voir. Bon, une reprise de Vaiana et reprise des Mignons. Je vous fais des poutous. À tout bientôt. Et comme le dirait Chabat et Darmon...

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0: Quand cela s'appelle-t-il, quand le jour se lève comme aujourd'hui et que tout est gâché, que tout est saccagé.
1: Il le sait.
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0: 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C'est Stéphane au micro et c'est toujours un grand plaisir de vous retrouver.
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1: Oui.
0: Ah bien, bonjour. Oui, bonjour. Et il est vrai que c'est intéressant de savoir qu'il y a des compteurs dans, au Louvre à Paris.
1: Oui, c'est une façon en fait d'aborder les œuvres différemment que lorsqu'on est conférencier. L'idée c'est vraiment de rentrer à l'intérieur des œuvres. Quand on regarde une œuvre, même avec un conférencier, on reste 5 minutes, on passe. Quand on raconte un conte devant une œuvre, on s'installe, on s'assied, on contemple. On rentre dans l'œuvre et moi ce que je leur dis c'est que j'ai raconté les histoires qui se cachent derrière l'œuvre. Et du coup en racontant l'histoire, je m'appuie sur l'œuvre en même temps et du coup c'est comme si on rendait un petit peu vivante ces œuvres. On faisait bouger les statues, qu'on rentrait à l'intérieur des tableaux et c'est vraiment une approche sensorielle, beaucoup plus sensorielle qu'une approche mentale avec la tête ou explicative.
0: Alors vous inspirez des contes qui sont déjà existants ou vous créez vous-même du conte ?
1: Alors au musée du Louvre, comme il y a déjà beaucoup d'histoires de raconter, par exemple quand on parle de la mythologie, il est difficile de raconter autre chose que la mythologie devant une œuvre qui parle de la mythologie, donc là c'est plutôt des contes et légendes existants. Ailleurs, j'écris les contes en fonction des œuvres. Moi je suis venue au conte par l'écriture en fait au départ.
0: Et est-ce que dans vos contes vous ajoutez toujours la petite anecdote, parce que c'est ce qui est croustillant dans un conte, c'est-à-dire un conte on va du départ, il était une fois par exemple, et on termine, mais entre temps les conteurs ont quand même ce petit biais de pouvoir rajouter

0: C'est une petite anecdote qui est concomitante à ce qui vient d'être dit. Et ça fait une autre petite histoire à côté. Ça, c'est le savoir-faire du conteur que je suis en admiration. Parce qu'il ne faut pas perdre le fil après. C'est ouais, surtout ça.
1: Ouais. Les grands spécialistes de ce genre de choses, c'est les Égyptiens. Ils adorent les histoires dans les histoires dans les histoires. C'est des histoires à tiroir. Alors on parle d'un truc, puis d'un coup, ça s'en va ailleurs, puis ça revient. Et oui, en effet, de tout temps, parce que ça, je parle quand même de l'antiquité égyptienne, les conteurs se sont amusés à rajouter des petites choses à l'intérieur des
0: alors coins. C'est ce qu'ils disent souvent, pour, comme explication simple, ouais. Ils disent, c'est comme un arbre. Vous c'est... démarrez donc au pied de l'arbre, et vous montez jusqu'à la cime, mais vous avez des branches. Mmh. Et hop, vous arrêtez à la branche pour raconter une petite histoire. Ça veut dire que vous pouvez en émailler autant de fois que vous voulez.
1: Exactement.
0: Et ça, c'est... le rôle du conteur.
1: Et puis, tout dépend aussi du public. Parce que parfois, il peut se passer quelque chose dans le public qui va amener encore ailleurs.
0: Oui, c'est vrai. Ah oui.
1: Voilà, par exemple, quand on raconte un conte, on a des images, en fait. On transmet des images. Moi, je dis que le conte, c'est un peu l'ancêtre du cinéma. On transmet des images, plus que des paroles. Et puis, tout d'un coup, il y en a un qui va donner un mot, qui va donner encore une autre image. Et moi, parfois, quand ça arrive, eh bien... quand elle me parle, je l'intègre ensuite la prochaine fois que je compte.
0: Et vous, est-ce vous savez combien de contes vous avez pu réaliser ?
1: Oh là là.
0: Enfin, alors, écrit de par vous-même, je vais dire. Hein.
1: Oh là là, parce que j'ai créé un site qui s'appelle Mille un contes.
0: C'est ce que j'allais vous faire dire.
1: Et en fait, j'ai, à une époque, je crois que pendant 10-20 ans, j'ai écrit toutes les semaines un nouveau conte. Alors bon, après, comme c'est toutes les semaines, c'est pas non plus quelque chose de tout complètement terminé. C'est une ébauche de contes, mais après, je les ai réutilisés. J'en ai écrit beaucoup, beaucoup, beaucoup, beaucoup. Je sais pas combien, mais...
0: On va considérer les 1001 contes.
1: Oui, c'est ça.
0: Comme ici, dans notre région, nous avons des vignes, par exemple, où on appelle le vin le 1001 pierres. Ah. Ça, c'est pas mal. Je trouve qu'il y a de l'imagination, de la créativité dans ce domaine. Même si on fait de l'agriculture, ça empêche qu'il peut y avoir de la poésie. Tous les jours, vous faites des récits, des contes avec un public, je suppose, qui est avec vous.
1: Quasi tous les jours, oui, parce que je travaille dans plusieurs endroits différents. Heureusement, d'ailleurs, parce que c'est aussi la joie.
0: Pas uniquement qu'au musée du Louvre.
1: Ah non, non. Voilà. Non, non, heureusement. Mais je travaille beaucoup dans les musées parce que, comme j'écris, du coup, ça a beaucoup intéressé les musées d'avoir vraiment des contes écrits sur des œuvres. Oui, je fais ça quasi tous les jours. Ouais.
0: Bien, ça fait partie de la culture et c'est bien parce que la culture a besoin d'être colportée. Et puis, la preuve, c'est que vous êtes à Tulle. Et on pourra vous entendre certainement, pour ceux qui vous le voudront, à venir au spectacle que vous proposez dans le cadre de ce festival.
2: Qui avait lieu hier après-midi.
0: Ah ben voilà. Donc, vous voyez comme quoi en fait les choses se décalent dans le temps.
3: Depuis quand donc vous est venu ce goût pour le conte? Vous disiez que vous aviez commencé par écrire.
1: Oui. Bah moi en fait j'avais fait des études théâtrales, une école de théâtre. En fait je savais pas du tout que j'allais devenir conteuse. Hein. C'est m'est tombé dessus complètement. Ça fait maintenant, moi ouais, ça fait 25 ans, 30 ans maintenant. Et c'est arrivé un peu par hasard. Je visitais une église qui était en fait l'église des comédiens à Paris, l'église Saint-Roch, avec une conférencière. Et c'était en pleine journée, il n'y avait que des personnes âgées, puis on était deux jeunes. Et elle était très surprise. Puis elle m'a dit, ça vous dérange pas si je vous interview à la fin pour savoir ce que vous venez faire là? Je dis, bah ouais. Et puis on discute et elle apprend que je fais du théâtre et elle me dit, mais ça ne t'intéresserait pas d'écrire des contes pour les... et faire visiter Paris aux enfants? Oh ben j'ai dit, ça c'est génial. Et voilà, et comme j'étais seule comédienne, ben, je me suis mise à écrire des contes. Comme ça que c'est venu. Et puis après, de fil en aiguille. Mais vraiment, ça m'est tombé dessus.
3: Très bien, alors vous êtes originaire du Tarn ?
1: Tarn-et-Garonne.
3: Tarn-et-Garonne.
1: Ouais.
0: Oh, c'est à peu près la même cause. Hein. Il y a une mode des mailles.
3: Exactement. Et Beléo, que vous avez entendu de par là, du groupe La Talbero, qui a reculé des contes établis.
0: Je ne connais pas Beléo, quelle culture occitane perd la musique.
3: Et puis on va la lui faire découvrir, André.
0: Exactement.
3: C'est ce que je vous propose en direct sur trois radios ce matin. C'est notre plateau radio dans le cadre de la 11e édition du festival Baladoc sur Décibel FM, Bram FM et Radio Vicomté. La Talbera qui va sortir un nouvel album al mes de juin, Balletti Blues, c'est le nom de l'album.
0: Et oh.

0: Benen Discuta, le groupe est La Talbert de Cordes sur Ciel avec La Passen, donc premier extrait de son dernier album Baletti Blues. C'est le plateau radio, on est en direct. On a toujours Constance Félix qui nous fait l'amitié d'être avec nous, qui est intervenue hier dans le cadre du festival Baladoc et qui va nous dire un conte en français. C'est ça, Constance ?
1: Oui, tout à fait. Un conte sur les arbres et plus particulièrement sur le cacaoyer. Et oui, on va voyager avec le cacaoyer, mais quand on parle de cacaoyer, on parle de chocolat. Est-ce que vous connaissez les vertus du chocolat ? Parce que moi, je connais, j'en connais un, il connaissait bien les vertus du chocolat. Et pour vous dire, c'était un paysan, mais tout paysan qu'il était, pas de bol. Il n'avait pas été gâté par la nature, il était laid, mais vraiment laid. Et pour vous prouver que je ne vous mens pas, il avait un seul cheveu sur le caillou, il avait plus de dents, il avait des oreilles en feuilles de chou, il était laid. Et pourtant cet homme si laid avait épousé, waouh, la femme la plus belle de son pays. Et personne ne comprenait comment cet homme si laid avait épousé cette femme si belle. C'est que notre homme, il en avait non pas dans la cabosse, mais dans la caboche. Quand son père est mort, il lui a dit « mon fils, je te lègue un champ en friche et le tambour de tes ancêtres, ce grand tambour qui est capable de faire tomber l'eau du ciel. » Et ça, ce n'est pas tombé dans l'oreille d'un sourd. Notre homme, comme il était très gourmand, plutôt que de planter du mil comme ça se fait en Afrique, il avait planté des graines de cacaoyer. Il avait mis son tambour au milieu du champ et tout, il avait fait tomber l'eau du ciel grâce à son tambour. Ce jour-là, notre homme, il était au milieu de son champ, il faisait le meilleur chocolat du pays, et tout d'un coup, il voit, waouh, une femme tellement belle, que ce n'est plus son tambour qui s'est mis à battre, mais bel et bien son cœur. Seulement, notre homme n'était pas fou, il savait qu'il était très laid. Alors plutôt que de se montrer, il s'est caché derrière son tambour. Et là, il a fait un rythme endiablé. Tagadatata, tagadatata, tagadatata. Et la femme, elle était sur sa route. Et quand elle a vu tout d'un coup, au milieu du champ, un tambour qui jouait tout seul, elle s'est dit, mais qu'est-ce que c'est que ça ? Alors elle est rentrée dans le champ, elle s'est approchée. Et l'homme, quand il a vu la femme s'approcher, et elle s'est encore approchée. Et quand elle était toute proche, il s'est retourné. Et de l'autre côté, un énorme chaudron rempli de chocolat. Une odeur, miam. Une saveur. Il a pris un bol. Il a rempli avec une louche le bol de ce précieux liquide. Et toujours en se cachant derrière son tambour, il a tendu le bol à la femme. Et la femme, quand elle a senti l'odeur, le parfum du chocolat, elle n'a pas hésité une seule seconde. Elle a pris le bol et c'était tellement bon qu'elle a regardé l'homme avec les yeux de l'amour. Mais elle ne l'a pas regardé à moitié avec les yeux de l'amour. 3 jours plus tard, ils étaient mariés. Voilà, voilà la vertu du chocolat.
2: Merci, on a envie d'en manger. Hein. Et d'après ce que je comprends, à la fin de votre texte, j'ai l'impression que l'homme est devenu beau.
1: Oui, par l'amour.
2: Ah, c'est bien. C'est une bonne fin, ça. Ah, paf, ça
1: ouais,
2: tombe.
1: Ouais.
2: À Cotusto, hein.
3: Ben, merci beaucoup d'être passé pour notre émission en oc. Parce que ça a permis quand même aux auditeurs qui ne le parlent pas de pouvoir participer et être attentifs à cette émission avec un conte magnifique. Je ne sais pas si vous avez l'habitude de les enregistrer, vous en avez, on peut les trouver quelque part, on peut les réécouter ou...
1: Alors, en fait, je travaille également au Musée de la Musique, à la Philharmonie, et là, il y a des podcasts sur le site de la Philharmonie qui sont les petits contes de la Philharmonie. On est plusieurs conteurs, je crois qu'on est une dizaine de conteurs, et il y a certains contes qui ont été enregistrés de mon cru, et il y a également des vidéos sur mon petit louvre.fr, Ça, c'est des petites vidéos qu'on a fait pendant le confinement, où je raconte des contes in situ dans le musée du Louvre. Ça dure aussi 4-5 minutes. Et puis sinon, j'ai un site internet qui s'appelle mineunconte.com où j'ai enregistré pas mal de contes.
3: Donc on tape conteuse Constance Félix sur internet et on trouve tout ça.
1: Oui, je pense que vous trouvez.
3: Bon, on va faire simple.
1: Merci beaucoup de votre accueil. J'étais ravie d'être là. Et bravo pour ce que vous faites.
2: Eh bien, merci, merci de nous avoir enchantés.
3: Et bon, bon retour,
2: comme on dit.
3: Et bon retour à la capitale.
1: Merci.

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0: Bonjour et bienvenue dans l'émission Les Adorables, où nous allons découvrir la restitution de l'atelier radio effectuée les 16 mars et 13 avril dernier avec les élèves du dispositif UPE 2A du lycée Jean Lursa de Saint-Céré. À ce propos, retrouvons Manon Blechart, leur professeur, qui va nous présenter le dispositif. Mais auparavant, bonjour les enfants.
1: Bonjour.
0: Bonjour Manon.
2: Bonjour.
0: Alors Manon, pouvez-vous déjà nous présenter le dispositif UPE2A?
2: Oui, bien sûr. UPE2A, ça veut dire unité pédagogique pour élèves allophones arrivants. C'est un dispositif donc qui accueille des élèves arrivés d'ailleurs dans le monde, et qui ne parlent pas encore français, mais qui parle souvent beaucoup d'autres langues. Et donc, dans le dispositif, ils apprennent le français en un temps record, presque, je dirais. Ils ont un an à peu près pour apprendre le français afin de pouvoir suivre les cours en classe ordinaire.
0: Donc vous les suivez pendant un an?
2: Alors moi, généralement, je les suis pendant un an, oui, à raison de 2 jours par semaine, le lundi et le jeudi, au lycée Jean Lursa. Donc c'est un dispositif qui a été créé il y a 4 ans avec Monsieur Poumérol, l'ancien chef d'établissement du lycée Jean Lursa. On l'a créé ensemble, ce dispositif. Donc on accueille les élèves qui viennent de tous les collèges du bassin, on va dire. Donc autant Bretonneau que La Tronquière, La Capelle, Gramma, Vérac même, Saint-Céré. C'est des élèves de tous les niveaux, donc allant de la 6e jusqu'à la terminale. Ça dépend des années, hein. Cette année j'ai pas de lycéen, mais les années précédentes j'en avais. Et tout âge, tout niveau, toutes origines confondues.
0: Dans le cadre de ce dispositif, vous avez souhaité réaliser un atelier radio avec Radio Décibel. Alors, qu'est-ce qui vous a incité à faire ça et dans quel objectif ?
2: Oui, alors je fonctionne beaucoup par projet avec l'UPE2A. Dans le dispositif, on a la chance d'avoir beaucoup de temps puisqu'on a les élèves 12 heures par semaine. Et je fonctionne beaucoup par projet parce que ça permet d'apprendre le français dans un cadre autre que les cours traditionnels, on va dire. On fait aussi évidemment du travail en classe avec des manuels scolaires, la lecture, l'écriture, etc. Mais les projets fonctionnent pas mal. Jusqu'à maintenant, j'ai fait beaucoup de projets artistiques. Et ça faisait quelque temps que je voulais faire de la radio. On n'avait pas encore eu l'occasion, donc on démarre. La radio, c'est pas facile, mais je pense que le fait justement aujourd'hui d'être dans un studio devant un micro, on est un petit peu obligé de parler, d'apprendre à bien prononcer, bien articuler, parler calmement, et ça demande quand même en effet beaucoup de travail de préparation, et c'est pas facile.
0: Ah, c'est un sacré exercice, hein.
2: Oui.

0: Alors justement, dans le cadre de ces ateliers, sur quoi avez-vous travaillé vos élèves ?
1: Généralement, déjà, je travaille beaucoup sur les langues d'origine des enfants, parce que l'idée, c'est qu'ils n'oublient pas leur langue d'origine et qu'ils s'appuient sur leur langue d'origine pour apprendre toutes les autres, toutes les suivantes, parce qu'il n'y aura probablement pas que le français, mais peut-être aussi l'anglais, l'espagnol. Donc, on participe aussi chaque année au carnet de voyage, l'exposition carnet de voyage qui a lieu chaque année à Saint-Céré. Donc, cette année, on a réalisé un carnet de voyage culinaire. Donc, on est parti de l'idée de parler de son pays et surtout de la nourriture qui est mangée dans leur pays d'origine. Il y en a certains qui ont préféré parler d'autres choses de leur pays. Comme on venait à la radio, on avait aussi envie de faire découvrir la musique de leur pays d'origine. Il y en a qui ont souhaité parler d'une partie de l'histoire de leur pays. Ça changeait un petit peu, ça dépendait de leurs envies. Mais bon, on est parti de l'idée de parler de son pays.
0: Et chacun choisit ce dont il avait envie de parler,
1: voilà.
0: De partager avec les auditeurs et s'exprimer. Quel est le premier enfant qui va parler ? Je crois que c'est Nadège.
1: Oui. Alors Nadège, justement, elle a continué sur son carnet de voyage culinaire et aujourd'hui, elle est venue vous présenter ce qu'est le gombo.
2: Barala, je m'appelle Nadège, j'ai 14 ans. Je viens du Tchad. Aujourd'hui, je voudrais vous parler du gombo. Le gombo, c'est un légume vert tropical. Ce légume pousse sur une arbuste qui fait un joli fleur ressemblant à des hibiscus. Il pousse et se mange dans les Caraïbes et en Afrique. Il est aussi connu sous le nom des okra. En cuisine, on le prépare de différentes façons. Braisé, bouilli, cuire à la vapeur, frite, sauté, mariné. On invitera par contre de les réduire en purée. Il permettra à réaliser des soupes ou des sauces pour accompagner toutes les viandes à la place du traditionnel haricot vert. Ce légume n'est pas toujours apprécié car en le cuisinant, il devient un peu gluant. Dans toute l'Afrique de l'Ouest, le gombo donne le nom d'origine bantou et le légume le plus cultivé près la tomate. Au Tchad, on le mange en sauce ou dans une soupe de poisson. Non seulement le gombo, c'est bon pour le palais, mais il est aussi bon pour la santé. Il contient des antioxydants qui aident à battre les maladies chroniques telles que les maladies cardiaques et les cancers. Maintenant, je donne la parole à Rosanna. Bigoyawe.
3: Hi, je m'appelle Rosanna. Aujourd'hui, je présente une chanteuse et acteur néerlandais. C'est le père de mon meilleur ami. Il s'appelle Hendrik Jan Bokkers. Il joue dans la série Boost de Grond et dans le film Meat Kills. Hendrik Jan Bokkers parle et chante dans une langue régionale, le plat. Cette langue vient de l'Achterhoek, ce qui signifie l'arrière-coin. C'est une partie calme des Pays-Bas. Son groupe qui joue dans la variété néerlandaise porte son nom, Bokkers. Il y chante et joue de la guitare. J'aimerais maintenant vous faire écouter une de ses chansons qui s'intitule Denk ik aan u, ce qui signifie Je pense à toi. Tot ziens!

0: après la présentation de Rosanna de l'artiste hollandais que nous venons d'écouter, et avant de laisser la parole à Brent, je tiens à vous préciser que comme Nadège et Rosanna, chaque enfant vous dira bonjour avant son prénom et au revoir à la fin de son intervention dans sa langue natale. Brent, c'est à toi.
1: Hallo, je m'appelle Brent, je suis belge. Aujourd'hui, je voudrais vous parler d'une partie de l'histoire coloniale de la Belgique qui est très peu connue. Lors de la Première Guerre mondiale, la France, Angleterre, Allemagne combattaient aussi en Afrique. Ils se disputaient le Congo. Ces trois pays ont fini par donner le Congo à la Belgique. Léopold II était le roi de Belgique et tenait absolument à avoir une colonie pour agrandir le petit pays qu'est la Belgique. Il souhaitait avant tout s'enrichir en vendant de matières premières telles que le caoutchouc et l'ivoire. Pour y parvenir, il força la population coloniale à travailler dur. Les gens étaient battus, mutilés, voire tués. Ces systèmes de travail force de violence, de famille et de maladie estiment qu'environ 10 millions de personnes en péri. C'est l'une de plus grandes tragédies de l'histoire. En bref, Léopold II a utilise le Congo pour s'enrichir, mais cela s'est fait au prix de la vie de millions de personnes. J'espère vous avoir appris quelque chose. Merci d'avoir écouté. Bonne journée. Maintenant, Fidèle.
2: Dag.
3: Lalé.
4: Je m'appelle Fidèle.
3: Aujourd'hui, je veux vous présenter
4: École au Tchad. J'étais scolarisé dans un camp de réfugiés. Il y a une école dans un grand bâtiment. Il y a environ 10 classes allant au CP au CM2. Il y a plus de 60 élèves par classe et une dizaine de profs. Une par classe. Nos bureaux étaient en bois et le tableau était en craie et s'utilisait avec des...
5: Je n'ai plus envie.
6: On fait une pause.
7: On va le faire tous les deux après, d'accord ?
8: Le tableau était en ardoise, tu veux dire, c'est ça ?
4: Oui, en ardoise.
8: Qu'est-ce que vous faisiez à l'école ? T'apprenais quoi à l'école là-bas ?
4: Des...

0: pour les gens qui ne viennent pas d'ici pour apprendre le français.
1: Qu'est-ce que tu fais en UPE2A? Vous faites quoi?
0: Le matin, on fait des activités.
1: Des activités pour faire quoi? Pour apprendre quoi?
0: Lecture et des jogging d'écriture.
1: Ah oui. Et l'après-midi?
0: On fait des...
1: Des projets?
0: Des projets et bien école en France, ce n'est pas difficile.
1: C'est pas difficile l'école en France pour toi?
0: Oui.
1: Tu veux rajouter quelque chose?
0: Non. Je passe la parole à Nastaren.
2: Maouko.
3: Merhaba, je m'appelle Nastaren. Je suis née en Iran. Ma mère est afghane, mais nous vivions en Turquie. Mon chanteur préféré est Ceza. C'est un rappeur turc. Sa chanson accumule plus de 1,6 million de likes. Mais la chanson que j'adore et que j'aimerais toujours, c'est Ankara Rüzgarı, qui signifie le vent d'Ankara. C'est une chanson très populaire en Turquie depuis les années 60. Je voudrais vous la faire écouter aujourd'hui.

Bună ziua, je m'appelle Gabriela et je voudrais parler de la musique traditionnelle roumanie. La musique populaire traditionnelle influence d'autres styles de musique jusqu'à la pop roumaine moderne et en passant par les manèles style tzigan. Maintenant, je voudrais vous faire écouter une chanson de Paula Danga qui s'appelle Baba Vanga. La revedere.

Lloydy, je m'appelle Jacques, j'ai 14 ans, je suis né au Soudan du Sud, j'ai grandi en Égypte. Le Soudan du Sud est un pays d'Afrique dont la capitale est Djouba. C'est un pays différent du Soudan et le Sud-Soudan est en avant des territoires gérés par le Royaume-Uni d'Égypte. En 1972, le Sud devient un régime autonome. Le pays connaît une guerre civile entre 2013 et 2020. En 2021, le Sud du Soudan est classé pays le moins développé du monde par les Nations Unies. Le Soudan du Sud est un pays anglophone et le christianisme est la religion majoritaire. Les habitants sont là généralement grands et aiment jouer au basketball. Les plantes traditionnelles sont la acida, un dessert à base de samoul, et la mola kombo, qui est un plat à base de gombo. L'artiste du Soudan du Sud le plus connu est Alejoma. Et je veux vous faire écouter sa chanson Butterfly. Bye.

Tu vois, je m'appelle Yazan. Je suis syrien. J'ai grandi au Liban. Aujourd'hui, je voudrais vous faire écouter l'artiste syrien Al-Shami et sa chanson Layla. Il est l'une des voix, je ne sais pas, à Kéharou.

Merci Manon et les enfants pour ce que vous avez partagé avec nous. Bravo pour cet exercice d'écriture et d'expression orale. C'était l'atelier de la classe UPE 2A du lycée Jean Lursa à Saint-Céré, réalisé par Pascal Laurière. Un grand merci à Nadège, Rosanna, Brent, Fidèle, Jock, Yassen, Nastaran et Gabriel. Et Manon Plachart, leur professeur. Au revoir.

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Elle est petite. Elle est teigneuse. Elle est âgée. C'est notre voisine. Elle s'appelle Madame Rambeau.

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1: Bonjour à toutes, bonjour à tous, ravi de vous retrouver pour Parlons-en, l'agenda de vos événements culturels et ludiques sur Décibel FM, votre radio dans le nord du Lot et le sud de la Corrèze. Hormis les fréquences 105.9 et 106.9, vous pouvez nous écouter sur le site www.decibelfm.fr. Je suis en compagnie de gens comme depuis plusieurs semaines maintenant. Bonjour et Kouchinkobo.
2: Et bonjour Stéphane, bonjour à toutes et à tous. Je vais très bien, merci. Dis-moi, par quoi allons-nous commencer ce nouveau numéro de Parlons-en ?
1: Eh bien, mercredi 29 juillet à 14h30 au château, atelier musée Jean Lursa à Saint-Laurent-les-Tours, une visite atelier en famille, peinture collective, vous sera proposé. Après une visite accompagnée dans le musée, découvrez avec Valérie Boudière la technique de la peinture en lettres en réalisant une fresque inspirée des œuvres de Jean Lursa et de Speedy Graffito. C'est à partir de 6 ans et le tarif est de 4 euros pour 2 heures. Le goûter est offert et le matériel est fourni. Réservation sur lot.fr/programme-planète-lot.
2: Mercredi 29 juillet à 19h à la place du foyer rural de Calviac, vous avez rendez-vous avec Ciné Belle Étoile. Le film Berger de Sophie Deraspe sera projeté. Sur un coup de tête et gonflé d'illusions, Mathias troque sa vie de publicitaire à Montréal pour celle de berger en Provence. C'est pour tout public et c'est gratuit. Vous trouverez une restauration et une animation musicale sur place. Plus d'informations au 05 65 33 00 82.
1: Mercredi 29 juillet à 21h au Jardin public de Saint-Céré, vous aurez le groupe LIA Naviliat 4TET. Entre racines sud-américaines et créations contemporaines, LIA Naviliat propose une musique vibrante et vivante. Explorant les thèmes de la mémoire et de l'exil, ce rendez-vous s'inscrit dans le cadre des mercredis guinguettes en partenariat avec la ville de Saint-Céré. C'est pour tout public, c'est gratuit, une restauration est possible sur place. Pour plus d'informations, vous pouvez contacter Scénographe au 05 65 38 28 08.
2: Mercredi 29 juillet à 21h à Souillac aura lieu des contes et des historiettes. À la nuit tombée, voilà des contes pour apprendre que les miroirs sont parfois déformants. Les brebis capricieuses et les conteuses malicieuses. Avec Brigitte Laurent-Vidieu, conteuse, et Jeanne Moinet, guide conférencière, c'est à partir de 6 ans et c'est payant. Le lieu de rendez-vous vous sera communiqué à la réservation auprès du pays d'art et d'histoire Cosse et Vallée de la Dordogne au 05 65 33 81 36.
1: Nous poursuivons le Parlons-en avec le jeudi 30 juillet à la salle des fêtes de Sainte-Colombe se déroulera le festival A Sunnyland, organisé par les enfants et l'équipe d'animation de l'association Ségala Limargue. Au programme à 12h30, un repas partagé, à 14h, un temps calme, 14h30, exposition éphémère imaginée par les enfants, puis l'après-midi se poursuivra avec à 15h, un spectacle, à 15h30, un goûter, et de 16h à 18h, des jeux libres. Il n'y aura pas de ramassage. Le soir, les parents devront récupérer leurs enfants à Sainte-Colombe. Renseignements et inscriptions auprès de l'équipe d'animation de Ségala Limargue par téléphone au 05 65 38 98 17 ou par courriel association@segalalimargue.fr.
2: Le jeudi 30 juillet à 19h à la salle des fêtes de Fressigne, vous découvrirez le groupe Gaelzan en concert. De l'Irlande à la Bretagne, en passant par le Pays de Galles, le groupe Gaelzan vous amènera dans un voyage musical au fil des pays celtes. C'est pour tout public et c'est gratuit. Une restauration est possible sur place. Pour plus d'informations, vous pouvez contacter le 06 11 82 02 30.
1: Et de Freising, nous allons aller à Martel, Jean, avec toujours le jeudi 30 juillet à 21h, aura lieu une visite chantée. Martel, ça vous chante ?
3: Bah oui.
1: Et ça nous enchante. Alors, si ça vous chante, venez découvrir ce petit joyau médiéval en compagnie d'un ou d'une guide conférencière, conférencier, d'un troubadour des temps modernes qui donneront vie, entre anecdotes et chansons, à ce lieu chargé d'histoire avec le comédien Roméo Boccara. La durée de la visite chantée est de 1h30, c'est à partir de 6 ans. Le tarif est de 10,50€ par adulte. C'est gratuit pour les moins de 18 ans, étudiants, demandeurs d'emploi et personnes en situation de handicap.
2: Le jeudi 30 juillet à 21h30 sur la place du Mercadial à Saint-Céré, vous avez rendez-vous avec Cinéma Plein Air et la projection du film La Bohème, une version surprenante de l'opéra de Puccini. Transposée dans un univers spatial, la mise en scène de Goethe revisite l'histoire de la vie de Bohème de la fin du 19e siècle. C'est pour tout public, l'entrée est libre et pour plus d'informations, vous pouvez contacter le scénographe au 05 65 38 28 08.
1: Et pour terminer, le jeudi 30 juillet à 22h au stade de Lanzac, ce sera Ciné Belle Étoile où le film Astérix et Obélix, l'Empire du Milieu de Guillaume Canet sera projeté. Nos deux inséparables Gaulois partent en Chine libérer l'impératrice emprisonnée. C'est pour tout public et c'est gratuit. Un repas sera possible au camping. Plus d'informations au 05 65 37 02 58.
2: Vendredi 31 juillet, dimanche 2 et lundi 3 août à 21h30 au château de Castelnau-Bretenoux à Prud'Homas, vous retrouverez dans un décor spectaculaire l'opéra Fidelio de Beethoven qui reprend vie dans une mise en scène de Pauline Lédé où s'entrelacent amour, justice et liberté. C'est pour tout public, les tarifs vont de 10 à 54 euros. Pour pouvoir assister à cet opéra Fidelio de Beethoven, il vous faut réserver auprès de scénographe au 05 65 38 28 08. Vendredi 31 juillet à l'Albanque se déroulera le festival Estivoc. Sous la halle de la mairie à 17h, vous avez rendez-vous avec Parla Occita, mon premier cours d'occitan. Et à 18h30, Parla Disso, 100% oc. Puis à l'amphithéâtre, suivront des contes occitans, Santat, avec Yves Durand et Guillaume Roussille. Trois tarifs au choix, 5 euros, 8 euros ou 10 euros. C'est gratuit pour les moins de 15 ans. À 21h30, un bal traditionnel vous attend avec Résine, le duo Périnel-Delclos et un bœuf trad ouvert aux musiciens. L'entrée est libre, une buvette, une restauration et des glaces et sorbets seront proposés par l'association Sulpic, Saveurs du Monde et les pâtissiers de Concotte. Inscription au 06 34 48 56 37. À l'occasion du festival Estivoc, l'association Aquiloc tiendra un stand de livres et de produits culturels occitans.
4: Et c'est avec une immense tristesse que nous apprenons cette nouvelle. La 24e édition du festival Écosystème a été interdite par arrêté préfectoral. Depuis des semaines, l'équipe de l'écosystème a cherché des solutions, imaginé des dispositifs permettant de réduire un risque bien réel, encore plus en milieu rural où les moyens restent limités et lointains. Alors, malgré tous leurs efforts, la prudence aura prévalu. L'ensemble des modalités de remboursement seront communiquées prochainement sur le site internet de l'écosystème et sur les réseaux sociaux. Et d'ici là, merci de votre patience et de votre compréhension.
2: Mais je suis sûr, mon cher Stéphane, que c'est le moment de marquer une petite pause musicale.
1: Oh, quel talent, mon cher Jean. Nous allons effectivement écouter un nouveau morceau de musique d'En Parlons-en sur votre radio Décibel FM 105.9, 106.9. Il s'agit de Julien Doré avec un de ses premiers titres. Coco Caline, tu devais être au bord de la plage à cette époque-là, Jean.
5: Avec du sucre glace.
1: Et voilà. Julien Doré qui sera en concert à Gignac le dimanche 2 août à l'occasion du festival Écosystème. C'est parti.

0: Et on reprend le Parlons-en avec le samedi 1er août à 11h au musée Zadkine des Arcs. Vous aurez une visite guidée de l'exposition « L'envol de Valentine Prax, l'intimité d'une vie de peintre ». C'est gratuit et c'est sur inscription au 05 82 11 04 66.
1: Le samedi 1er août à 11h et à 15h au château et à l'atelier musée Jean Lursa de Saint-Laurent-les-Tours, vous avez rendez-vous avec Madame Lursa. Ce sera une visite dédiée aux œuvres et à la vie des épouses de Jean Lursa, Marthe Henbert, Rosanne Timotif et Simone Selve. C'est pour tout public, c'est gratuit et c'est sur réservation sur lot.fr/programme-planète-lot.
0: Et chers auditeurs et auditrices, vous pourrez faire une pierre deux coups, n'est-ce pas mon cher Jean? Comme on dit, pour rester à Saint-Laurent-les-Tours, puisqu'à partir de 14h le samedi 1er août, aura lieu la fête votive, organisée par le comité des fêtes du village. Et à 14h, vous pourrez démontrer votre adresse au concours de pétanque. Une partie de pétanque, ça fait plaisir. Vous connaissez ça? 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
1: Le samedi 1er août à 19h sur la place du village de Tessieux, vous pourrez découvrir ou une balade acrobatique préalable au festival d'Auriac, ou de la compagnie Casa Otra est un spectacle déambulatoire où les artistes jouent avec les lignes, les hauteurs, les formes et les perspectives, nous invitant ainsi à poser un autre regard sur l'architecture. C'est pour tout public, la participation est libre. Pour plus d'informations, vous pouvez contacter l'association Arzimut au 06 32 97 89 91.
0: Samedi 1er août, toujours à 21h30 au château de Montal, commune de Saint-Jean-l'Espinasse, vous apprécierez des poèmes de l'amour et de la mer. Le baryton Stéphane Degout et l'ensemble Les Illuminations livrent leur vision du chef-d'œuvre d'Ernest Chausson au regard de la création, Un jour les étoiles, d'Otman Louati. C'est pour tout public, les tarifs vont de 8 à 34 euros. Une restauration est possible sur place. Pour réserver, il vous faut contacter Scénographe au 05 65 38 28 08.
1: Le dimanche 2 août à 18h à la Maison Marot, 2235 route du Pratoussi, commune de Sénaillac-la-Tronquière, se déroulera Conte entre chants et cantou en français et en occitan avec Claire Moinard de l'association L'Arbre à Conte et un certain Stéphane Claire de l'association Aquiloc. Ça me dit quelque chose. La participation est libre, mais nécessaire. Pour plus de renseignements, vous pouvez contacter Visage de Ségala par téléphone au 06 51 38 15 94 ou par courriel visage au pluriel des ségala@gmail.com.
0: Lundi 3 et mardi 4 août à 21h à l'église Saint-Jean-Baptiste de Loubressac et à l'église des Récollets à Saint-Céré, vous pourrez assister à un duo à cordes. De Mozart à Bartok, la violoniste Manon Galli et l'artiste Léa Enino invitent à emprunter les routes européennes de la musique en formant un duo original pour le festival de Saint-Céré. C'est pour tout public et sur réservation au 05 65 38 28 08 et les tarifs vont de 6 à 19 euros.
1: Mardi 4 août à 10h30 au parc de Bretenoux, laissez-vous emporter par les histoires d'Élodie, accompagnée par les douces mélodies d'Isabelle et de sa clarinette. C'est pour tout public et c'est gratuit. Pour plus d'informations, vous pouvez téléphoner au 05 65 38 03 79.
0: Et c'est ainsi que se termine ce nouveau numéro de Parlons-en. Oh. Et oui Jean, tout a une fin. Si vous souhaitez que nous partagions vos événements culturels et ludiques, n'hésitez pas à envoyer un mail à redaction@decibelfm.fr ou à nous laisser un message au 05 65 10 13 65. Merci Plo, Jean, et merci Plo à toutes et à toutes. De nous jobber, escuta.
1: Merci Stéphane, et à bientôt sur Decibel FM 105.9, 106.9. 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
1: Bonjour et bienvenue dans cette nouvelle session de Panaché Rock pour une heure de musique sortant des sentiers battus. Alors pour cette session, je vous ai concocté un petit programme, je dirais, qui sort de l'ordinaire. C'est longtemps que j'avais envie de le faire et ça y est, là c'est fait. Enfin, ça va être fait. Nous allons écouter certaines musiques, hein, autant dans le style country, rock, blues, etc. Hein, toujours fidèle à Panaché Rock. Et ce que je vais vous proposer, c'est la version originale d'une composition. Ainsi, nous allons commencer par Lou Reed avec Sweet Jane. Et ensuite, une version interprétée par une autre formation, un autre chanteur, un autre interprète, un autre groupe, etc. Et donc là, pour débuter, c'est Sweet Jane, Lou Reed. Et sera ça suivi de la magnifique version des Cowboys Junkies qu'ils avaient faite en 1988 sur leur album Trinity Session. Et voilà, et ça vous permettra d'écouter et de voir la différence, parce que c'est là, elles sont vraiment différentes. Allez, Lou Reed dans Panaché Rock, Sweet Jane.

0: Sweet Jane, la version des Cowboy Junkies en 1988 sur leur très très bel album The Trinity Session. Alors juste avant, c'était Lou Reed, mais ce n'était pas que Lou Reed tout seul. C'était la première version de Sweet Jane que je vous ai proposée, qui change de celle qu'avait faite après Lou Reed un peu plus tard. C'est celle du Velvet Underground qui avait été enregistrée en 1970. Voilà, sur leur album tout simplement nommé Loaded. Alors, autre chanson, puisque ça va être l'objet que de cette émission, des reprises comme ça, si je puis dire. Alors, la première version originale, donc toujours, c'est celle de Kris Kristofferson, avec le titre Me and Bobby McGee. C'était sorti sur son album de 1974, son premier album d'ailleurs, très, très country, très bouseux, on avait dit à l'époque, qui s'intitulait tout simplement, le titre éponyme, Me and Bobby McGee. Nous écoutons donc cette version originale, puisque c'est une composition en plus de Kris Kristofferson. Et à suivre, une autre version, et là je vous laisse deviner, et nous en parlerons de suite après. Me and Bobby McGee, Kris Kristofferson, dans Panache Rock.
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Mien Bobby McGee avec une version qui va crescendo, celle de la grande, très grande Janis Joplin. Elle avait enregistré en septembre 1970, peu avant de nous quitter. Et il y a une chose qui a dû vous interpeller quand même dans ce que je viens de dire, c'est que Chris Christopherson, 1974, une composition de Chris Christopherson, Janis Joplin, 1970, une reprise de Chris Christopherson. Mais tout simplement parce que Chris Christopherson l'avait écrit, ben, forcément, dans les années 70, au début 70, voire 69 peut-être même, et il n'a enregistré son premier album avec toutes les compositions écrites qu'en 1974. Très très belle version qui était parue donc sur l'album Pearl, qui était l'album posthume de Janis Joplin. Pour poursuivre, Neil Young. Alors Neil Young, nous l'aurons verrait à deux reprises, hein, en tant que compositeur et en tant que repreneur, si je puis dire. Alors, nous allons le retrouver sur l'album de 1988, qui s'est nous prénommé 89, qui se prénommait Freedom, un très très bel album qui marquait un bon retour de Neil Young avec le Crazy Horse. Et la composition, c'est Wrecking Ball, que nous écoutons sans plus tarder, du grand Neil Young dans tous les sens du terme.

Deux ambiances différentes, Wrecking Ball, Neil Young, et à l'instant, Wrecking Ball, Emilio Harris, sur un album produit par Daniel Lanois. On reconnaît vraiment sa touche, l'ambiance sonore de Daniel Lanois, qui est tout à fait particulière et fort intéressante d'ailleurs. Et sur cette reprise de Wrecking Ball par Emilio Harris, aux vocaux qui l'accompagnait, c'était tout simplement Neil Young. Allez, Bob Dylan, il est bien qu'il y en ait un Bob Dylan tout de même. Alors je vous propose Blowing in the Wind. Alors c'est une version en concert qui avait été enregistrée en 1978, les 28 février et le 1er mars, voilà, 1978 pour être précis, au Budokan Theater, c'était à Tokyo. Et nous écoutons donc cette très très belle version de ce très bel album d'ailleurs malgré tout, de live de Bob Dylan à Budokan. C'est un En album live, c'est un de ses plus belles réussites. Blowing in the Wind dans Panache Rock.

La très très grande version de Neil Young de Blowing in the Wind, extrait de l'album Weld. S'il y a un live que vous devez posséder de Neil Young, c'est Weld, Neil Young and Crazy Horse. Presque 140 minutes de bonheur musical. Allez, imagine John Lennon et une version à suivre, et pareil, que je vous laisse découvrir, mais la version originale, 1971, John Lennon, imagine.

1982, en concert lors du festival jazz de Montreux en Suisse, Randy Crawford reprenait, accompagné par The Yellow Jackets, Imagine. Allez, pour terminer cette session de panache rock, country. Bon, on a quasiment commencé avec la country, on va finir avec la country. Avec alors un grand auteur, plus connu comme auteur que comme vraiment interprète, malgré qu'il ait sorti au moins deux très beaux albums, dont celui dont est tiré le morceau que je vais vous proposer, qui s'intitule Desperado Waiting for the Train, devenu depuis les années 75 un très très grand classique de la country music. Nous écoutons donc cette version originale de Guy Clark, Desperado Waiting for the Train, dans Panache Rock.

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2: La version de Willie Nelson, Johnny Cash, Chris Christopherson et Waylon Jennings de Desperado Waiting for the Train pour clôturer cette session de Panaché Rock. Je vous dis au revoir, à très bientôt et surtout, prenez grand soin de vos oreilles. Bye bye à vous.

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2: Je suis avec Bertrand Boudou, président de la confrérie des Gabariers. Bonjour Bertrand.
3: Bonjour Pascal.
2: Alors nous sommes ensemble aujourd'hui pour parler de deux choses. Mais déjà, présenter aux auditeurs la confrérie des Gabariers et puis annoncer la journée d'antan qui aura lieu le jeudi 20 août au plan d'eau de Vérac. Alors, déjà, cette confrérie des Gabariers, ça remonte à quand ?
3: La confrérie des Gabariers remonte à la création à 2000. C'était suite au film de La Rivière Espérance qui a été tourné en 1994 sur la commune de Carénac et de l'alentour. Et il y a eu un petit challenge qui a été lancé par la réalisatrice à l'époque. Et donc mon père qui était sur figurant avec Max Maiola et d'autres personnes du coin qui ont été piqués un peu au vif et qui ont décidé de refaire un bateau et de redescendre à Dordogne comme ça faisait il y a 100 ans. En 1998, il y a eu une première descente sur un gabarot, donc de Carénac jusqu'à la Lende, avec un beau succès. Et on a rattaqué, on a récidivé en 2000, donc sur une gabarre là carrément, sur un bateau d'époque, où on a fait Argentat-Bordeaux. Donc un périple de 385 km, donc dans le cadre du Téléthon, sur 2 semaines, pour essayer de refaire vivre l'histoire un peu de la batellerie. Et après, on a fait donc plusieurs descentes, on a refait une en 2006. On avait fait Argentat-Libourne, et là avec trois bateaux, une gabarre et deux gabarots.
2: Ouais. Un gabarot qui est plus petit qu'une gabarre.
3: Hein. Alors, un gabarre, c'est un bateau qui fait à peu près 14 mètres de long sur 3 mètres 50 de large. Et un gabarot qui fait en moyenne 10 mètres par 2 mètres 50 de large. Ouais. Voilà. Mais c'est les bateaux qui identiques à l'époque.
2: Qui descendaient la Dordogne traditionnellement.
3: Avec de la marchandise dessus, voilà. Ça faisait pas de voyage à vide.
2: Quand c'était que les eaux étaient marchandes.
3: Les eaux étaient marchandes, voilà. Oui, oui.
2: Donc la particularité quand même de cette association, c'est que vous construisez vos gabarres. Alors, parce que dans l'association, il y a Max Maiola, qui lui est charpentier.
3: Qui est charpentier de marine, qui maintenant a arrêté avec son âge. Hein, donc il nous a fait plusieurs bateaux pour l'association. Beaucoup de bateaux pour le film, donc La Rivière Espérance. Il avait fait 3 bateaux. Et après d'autres bateaux pour demander pour les communes, pour du particulier. Je crois qu'il est à peu près à 400 bateaux à son actif. Donc c'est quand même pas, c'est pas un novice.
2: Oui, oui.
3: Et jusqu'à présent, c'est lui qui nous faisait tous nos bateaux, pour ce qui était descente à Dordogne. Et donc, il a arrêté. Et il y a son petit-fils, donc Gnocchi, qui est compagnon chez les charpentiers, et qui reprend un peu le relais, le flambeau, je vais dire, qui a décidé, donc en 2024, de refaire un gabarot. Son premier, pour nous aussi, parce qu'on est novices, hein, comme je disais, on n'a pas, qu'on n'est pas grand-chose dans le bois. Donc voilà, on a décidé en 2024, donc plus de bateau, donc de refaire un bateau. Et donc on a passé 2 mois à créer la petite dernière de la confrérie.
2: Voilà. Qui s'appelle Sentinella.
3: Qui s'appelle Sentinella, et avec qui on a fait déjà quelques descentes, qui sont très bien passées.
2: Voilà, nous avons fait 3 descentes. Je dis nous parce que j'en fais partie de la confrérie des Gabariers. En 2025, nous en avons fait au moins 3.
3: En 2026, on en a refait 3 de plus. Voilà, donc des petites descentes, et c'est du Vérac-Trémola.
2: Oui, ça fait quand même 130 km.
3: Hein. Voilà, oui, mais c'est des petites descentes. Oui, c'est 2 jours, voilà. Mais
2: oui, oui.
3: Non, voilà.
2: Oui, mais il faut dire que c'est à la rame.
3: C'est tout à la rame, et voilà. Voilà. Non, c'est comme à l'époque. Voilà. Voilà, c'est 4 rameurs dessus avec un gars à la plume. On descend en général à 8 sur le bateau. C'est un bateau qui va très bien. Je suis fier du résultat et fier de Florian, du charpentier, pour le résultat.
2: Pour son premier gabarot.
3: Ouais, très bien. Ouais, oui.
2: Et alors, quels sont les objectifs de cette confrérie? C'est de naviguer, c'est de faire perpétrer la tradition
3: Alors, l'objectif, oui, voilà, c'est de faire vivre d'expliquer ce qui se passait il y a 100 ans, ou même plus, parce que c'est pas... Là, les dernières, c'est il y a 100 arbres qui sont descendus, mais ça fait des centaines d'années qu'il y avait de la navigation sur la Dordogne. C'était le seul moyen de communication entre le haut pays, donc tout ce qui était Argentas, Pontour, où étaient fabriqués ces bateaux, et sur le bas pays, donc jusqu'à Libourne, où ils amenaient de la marchandise. Donc on essaye de faire revivre un peu ça, parce que beaucoup de personnes, même... La majorité des personnes ont oublié ce qui se passait sur la Dordogne il y a quelques années encore. Mmh. Voilà. Donc on n'a pas la prétention de les remplacer, ce n'est pas du tout notre but. C'est histoire de ne pas les oublier, de se rappeler ce qui se faisait il y a quelques années.
2: De ce commerce qu'il y avait sur la Dordogne et tout ce que ça entraînait en vie sociale,
3: oui,
2: sur les berges.
3: Ah ben oui, c'était du travail à plein temps. Et toute la saison, ils faisaient leur bateau. Donc ils allaient couper le bois, ils faisaient leur bateau. Ils faisaient les mérins, ils faisaient les piquets pour les vignes en bas. Et à la saison, donc, quand l'eau était marchande, comme on dit, ils descendaient. Donc c'est des bateaux, ils en partaient les plus grosses années. Donc c'était les années 1860. Il est parti jusqu'à 500 bateaux d'Argentat. Donc 500 bateaux qui étaient chargés à peu près 15 tonnes de marchandises chacun. Donc vous voyez, ça fait... Alors par rapport à l'échelle d'aujourd'hui, pas grand-chose. Parce que quand on voit avec un train ou des camions... Mais voilà, pour donc 150 ans, c'était des quantités énormes de bois. Et après, il y avait du bois, il y avait des noix, des châtaignes, du fromage. Voilà, ils ne descendaient pas que du bois. Mm-hmm. Ils ne faisaient pas de voyage à vide. Le moindre place qu'il y avait sur le bateau était remplie, était comblée.
2: Voilà. C'était optimisé.
3: Ah oui, oui. Non. Oui, oui.
2: Donc vous, ça, avec les descentes, ça permet d'entretenir ça, de rappeler la mémoire, tout ce travail qui était fait. Et quels sont les projets là, à venir de l'association, maintenant que nous avons en plus un gabarit?
3: Voilà, donc déjà le projet le plus à court terme, voilà, on refait vivre un peu une journée d'antan, au mois d'août, le 20 août exactement, au plan d'eau à Vérac, on refait les battages à l'ancienne. On va faire des balades avec le gabarit, donc Sentinella, sur le plan d'eau. Il y aura des vieilles machines, il y aura un forgeron, il y aura après la fin de journée Clément Bouscarel, donc compteur.
2: Le compteur de Kreis.
3: De Kreis, qui sera parmi nous. Qui,
2: avec son chien.
3: Qui nous fera deux comptes. Et après, suivi d'un repas donc traditionnel, qui est ouvert à tous, sous réservation. Parce qu'on a les places limitées, malheureusement. Donc,
2: alors,
3: voilà.
2: Alors, si on veut réserver pour le repas, parce que tout le reste est gratuit.
3: Alors oui, tout le reste est gratuit. Tout ce qui est balade, tout ce qui est animation de la journée, voilà. Les battages, le compte de Clément Bouscarel, tout est gratuit. Il n'y a que le repas, voilà, et on est obligé de faire participer un peu tout le monde pour nos projets à venir, parce qu'on a d'autres projets derrière. Donc, il y a un repas qui sera servi à partir de 19h30, 20h. Voilà. Et vous pouvez réserver donc auprès de Nicole au
2: 06 74 46 85 22.
3: Voilà, Nicole Chaise qui met à notre secrétaire.
2: Voilà, numéro de téléphone pour réserver ce repas. Sinon, vous pouvez venir sans aucun problème le jeudi 20 août au plan d'eau de Vérac pour vous balader en gabarit sur le plan d'eau. Les battages, alors les battages, il y a plus que ça, parce qu'il y a des battages, il y a également de la farine qui va être moulue, parce qu'il y a, il y a des meules sur place, il y a aussi un vieux camion à bois.
3: Vieux camion à bois, on a un monsieur qui fait des maquettes aussi de gabarit ou de gabarit, donc à l'identique à l'échelle. On a le jeune ferronnier. Je n'ai pas toute la programmation de la journée.
2: Après, il faut que les gens viennent pour voir ce qu'il y a d'autre.
3: Voilà, et voilà qui s'intéressent à ce qui se faisait il y a quelques années. Voilà, ça peut vous refaire vivre à des anciens, faire connaître à des jeunes. Je pense qu'il y aura une belle journée. Qu'on aura une animation le soir musicale, un groupe qui est du soul, pop, rock, pour toute la soirée et une partie de la nuit.
2: Ce qui s'appelle Shaft.
3: C'est un groupe de par ici.
2: Donc local.
3: Voilà, on reste local.
2: À 100%. Ouais. Est-ce qu'il y a d'autres projets après, plus tard dans l'avenir?
3: Alors oui, on a un très gros projet, alors plus ou moins long terme. On a dans l'idée donc, de refaire un gabarit, donc, qui serait normalement prévu pour l'été 2029. Pour ensuite, un autre projet un peu plus loin, pour 2031, refaire une descente, une intégrale, donc avec trois bateaux, donc avec ce nouveau gabarit qu'on fera en 2029, Sentinella, celle qu'on a fait en 2024, et Elena, donc la grande sœur, qui est une gabarit, donc qui fait donc 13,50 m par 3,50 m de large, et refaire d'Argentat jusqu'à Libourne.
2: Quasiment la descente
3: de la descente, intégrale. Ce qui se faisait il y a 100 ans, et comme ça se faisait à l'époque, à la rame.
2: Donc là, il va y avoir un bénévole, parce qu'il va falloir ramer sur les gabarits, ils ne vont pas descendre tout seuls.
3: Alors, il va falloir un bénévole, il va falloir des coups de main, alors j'ai dit...
2: Pour fabriquer
3: Pour fabriquer, des coups de main financiers, parce que faire une descente comme ça, de nos jours, malheureusement. On ne peut pas la faire intégrale sans faire des grutages.
2: Oui, parce qu'il faut dire que la Dordogne est navigable, mais il y a des portions où il y a
3: des entraves,
2: de par les barrages.
3: Il y a des barrages, il y a des digues qui sont créées, qui ont été faites pour retenir un peu d'eau, pour plein de choses, pour l'agriculture, pour tout ça, donc qui empêchent la navigation.
2: Intégrale,
3: voilà, comme ça se faisait à l'époque. À l'heure actuelle, c'est le problème, il faut faire que du grutage. Donc on fera appel à vous, on fera des posts sur Facebook, sur tout ça, pour que vous, si ceux qui sont intéressés, si vous voulez participer, venir à une journée, deux journées, fabriquer, nous donner un coup de main à fabriquer le bateau, ce sera ouvert à tout le monde. Il n'y a pas de souci. S'il y a des nouveaux bénévoles qui veulent venir à la confrérie des Gabariers, on prend tout le monde.
2: Voilà, donc si vous êtes intéressé, ben, soit vous venez déjà à la journée d'antan du jeudi 20 août, puis vous présentez aux adhérents qui seront là. Bertrand sera présent.
3: Oui.
2: Et puis sinon, vous pouvez téléphoner aussi au 06 74 46 85 22 en disant que ça vous intéresse. Et puis
3: Nicole fera le lien avec moi ou avec le vice-président et que donc le charpentier, il n'y aura pas de souci, on accepte tout le monde.
2: Mais écoutez, merci bien Bertrand.
3: Mais merci à vous.
2: Et puis que cette journée d'entente du jeudi 20 août soit belle.
3: Elle sera belle, ne m'inquiétez pas. Je m'inquiète pas en espérant vous voir nombreux avec nous au bord de la Dordogne et au bord de ces machines.
2: Et venez nombreux, passez une agréable journée sympathique, avec une bonne ambiance au bord de l'eau.
3: On vous attend.
2: Merci bien.
3: Merci, au revoir. Au revoir.
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4: Les chemins de traverse, il était une fois une fée jaune, la gentiane. Une émission de Pascal Laurière, un programme Maurice Clément Fèvre. Dans notre découverte de la fée jaune, la gentiane, nous sommes à Saint-Bauzire, tout à côté de Clermont-Ferrand. Bonjour et bienvenue chez GreenTech, transformateur de gentiane. Petit résumé sur GreenTech.
5: GreenTech est une entreprise de biotechnologie végétale spécialisée dans l'extraction de plantes essentiellement et algues et développe et fabrique des ingrédients actifs qu'elle commercialise au monde de la cosmétique.
4: Chez GreenTech, nous sommes en compagnie de Victoria Vagané et d'Edwige Ranouille. Je les laisse se présenter et nous expliquer leur métier.
5: Victoria Vagané, je suis au sein du service achat et je suis responsable filière durable. C'est-à-dire que je vais m'occuper essentiellement des partenariats avec les producteurs qui vont nous fournir les plantes en culture ou bien en cueillette. Donc c'est le cas notamment de la gentiane qui est une plante sauvage. Et je vais encadrer aussi tout ce qui est contractuel d'un point de vue commerce équitable, projet de développement locaux avec nos producteurs.
2: Quand vous travaillez un peu sur ce qu'on appelle le RSE ?
5: Tout à fait. C'est exactement la responsabilité sociale et sociétale des entreprises qui se décline dans différents, bien sûr, métiers d'une entreprise. Et donc aux achats, on essaye de l'appliquer à travers les achats responsables. Nous, aux achats, on essaye de privilégier des plantes qui soient locales, bio, circuit court, donc en maximum en direct producteur, d'aller à la source pour avoir une bonne traçabilité de nos plantes, d'en connaître aussi, donc bien sûr, l'origine géographique, régionale, et de pouvoir suivre aussi les pratiques sociales, environnementales qui encadrent la production.
2: Et vous allez sur le terrain ?
5: Tout à fait. Donc, une partie de mon métier, c'est d'aller à la rencontre de ces producteurs en France, mais aussi à l'étranger. On a des filières de plantes un peu partout dans le monde et des partenaires avec qui on travaille depuis de nombreuses années pour certains. Et on fidélise ces partenariats justement à travers des contrats équitables, des visites régulières et vraiment une coopération très forte sur les projets.
2: Et pour le cas de la gentiane ? Là, vous travaillez avec la coopérative, la Sicarapam.
5: En fait, pour sécuriser nos approvisionnements, on travaille avec plusieurs sociétés, notamment une coopérative. D'avoir plusieurs sources d'approvisionnement, ça nous permet en fait d'avoir une sécurisation du sourcing. Garantir l'approvisionnement en matière, mais aussi parce qu'en fonction de l'altitude, en fonction des zones de récolte ou de la période de récolte, il se peut qu'on n'ait pas forcément les bonnes titrations. Donc, on multiplie les sourcings afin de garantir qu'on ait les bonnes teneurs en molécules actives.
2: Et donc, vous travaillez entre autres avec Janssen à l'UTA, l'association interprofessionnelle. Ça, c'est le côté de la RSE. Donc, pour vous, ça fait partie donc de vos valeurs. Et ce partenariat, ce travail avec Janssen à l'UTA, c'était un peu une évidence, ça paraissait une porte d'entrée. Quoi.
5: En fait, la racine de Janssen étant une ressource sauvage et quand même encadrée dans sa collecte, on s'est rapproché de l'association Janssen à l'UTA qui a élaboré un guide de bonnes pratiques de production pour notamment la cueillette de cette racine. Et dans notre démarche en fait, d'achat de responsable, on a souhaité justement se rapprocher d'eux puisqu'ils ont aussi élaboré une marque collective, Janssen Durable, qui labellise en fait, les acteurs de la filière Janssen à tous les niveaux hein, de la chaîne. Et donc, nous a aussi orientés vers des partenaires de confiance qui sont eux-mêmes labellisés via cette marque collective Janssen Durable.
6: Edwige Ranouille, je suis responsable pharmacognosie. Alors, qu'est-ce que la pharmacognosie ? À l'origine, l'objectif, c'est de pouvoir identifier

0: fait de la plante. Donc, les hommes ont décrit ces usages-là, mais ne savent pas forcément pourquoi ça fonctionne. Donc, nous, c'est de pouvoir identifier... pour une plante donnée, par exemple, il y a une activité au niveau de la peau, ça aide à cicatriser, super, c'est intéressant. Et nous, on va plus loin, on va étudier cette plante-là, qu'on aura identifiée dans la littérature, et on va rechercher quelle est la molécule active au sein de cette plante. Puisque l'objectif, c'est de produire un ingrédient qui soit titré, enrichi en cette molécule-là, pour avoir la plus forte activité possible.
1: Donc... Vous potassez, vous...
0: Voilà. Alors,
1: et vous essayez quand même.
0: Oui, oui. Alors, effectivement, donc là, c'est un travail amont ouais. pour pouvoir dégrossir le travail pour notre équipe de recherche et développement. Et après, on va faire ce qu'on appelle des plans d'expérience où on va élaborer plusieurs plans de manipulation qui nous permettront de finaliser, enfin d'aboutir à un ingrédient actif. Donc là, il y a plusieurs étapes. On a la recherche amont de la plante, après le laboratoire qui travaille sur la chimie des plantes pour permettre d'identifier les molécules actives, de réaliser les protocoles d'extraction, c'est-à-dire extraire les molécules actives de la plante pour obtenir l'ingrédient. Et après, on a également une partie de l'équipe qui travaille sur la biologie cellulaire, puisque une fois qu'on a notre ingrédient, on a identifié les molécules actives, il faut prouver l'efficacité de l'ingrédient. Donc, il faut pouvoir démontrer que cet ingrédient est actif pour telle ou telle application. Donc là, notre équipe de biologie va identifier les cibles biologiques au sein de la peau, hein, les différentes cellules de la peau au niveau de l'épiderme, au niveau du derme, réaliser les tests adéquats. Donc on va avoir plusieurs types de tests, hein, des tests ce qu'on appelle cellulaires, plutôt in vitro. Et après, on va jusqu'à l'évaluation clinique avec des tests sur volontaires pour prouver que l'ingrédient fonctionne bien.
2: De la plante au principe actif, tout un cheminement.
1: Tous les principes actifs, vous savez ce que vous allez chercher de par la littérature, ou est-ce qu'il y en a que vous découvrez en faisant les extractions, enfin tout ce qu'ils pouvaient faire?
0: Alors, il peut y avoir différentes voies de recherche. Alors, soit je pars d'une plante sans a priori et je me dis je veux valoriser une partie de la plante qui n'avait pas été encore étudiée. Donc là, j'ai pas de données dans la littérature. Donc potentiellement, j'ai plein de choses à découvrir. Donc là, effectivement, je peux découvrir de nouvelles molécules et de nouvelles applications. Ou alors, j'ai ciblé quelque chose de très précis, et sur ces voies biologiques, je sais qu'il y a certaines familles de molécules qui vont agir dessus. Par exemple, les polyphénols, la caféine, assez connues du grand public. Et après, l'objectif, c'est de se dire, où est-ce que ces molécules, je peux les retrouver dans quelle plante? Et là, je remonte à la plante pour extraire ces molécules que j'ai ciblées.
1: Oui, parce que ce que vous disiez tout à l'heure, c'est qu'il y a la mémoire... La mémoire des gens hein, qui disent, comme vous dites, quand je prends ça, c'est bon, mon foie va mieux ou j'ai plus de rides. Mais il faut bien que vous alliez à la pêche, entre guillemets, de ce qui a cet effet.
0: Oui.
1: C'est le plus difficile.
0: Enfin, oui, c'est pas toujours évident de faire une corrélation, surtout que souvent, les utilisations traditionnelles, elles sont faites par rapport à des applications plutôt thérapeutiques, des mots plutôt médicaux. Donc, comme vous avez dit, j'ai mal au ventre, j'ai mal... Enfin, voilà, donc, on va utiliser une plante. Donc, par exemple, la gentiane, typiquement, c'est une plante qui est utilisée pour stimuler la digestion, hépatoprotectrice. Et alors là, vous allez me dire, quel est le lien avec la cosmétique? C'est là où c'est difficile. Alors, parce qu'il y a des études scientifiques, hein, dans des publications, qui ont montré quelles sont les voies d'action pour détoxifier le foie ou stimuler l'appétit. Donc, il y a déjà des voies d'action antioxydantes, par exemple, ou anti-inflammatoires, et avec des molécules décrites. Donc, en l'occurrence, là, dans la gentiane, on a une molécule phare qui s'appelle le gentiopicroside. Donc, nous, on part du principe qu'on souhaite extraire le gentiopicroside parce qu'il a une activité antioxydante et que cette activité antioxydante, elle peut être utilisée pour des applications cosmétiques. Donc, par exemple, on a notre premier ingrédient qu'on a créé, qui est un ingrédient réjuvénateur du regard, donc qui va agir tout autour de l'œil, donc à la fois sur la paupière et à la fois sur la partie inférieure de l'œil, donc au niveau de la vallée des larmes, donc c'est le sillon qui se retrouve près du nez, au niveau des poches, au niveau de la cerne. Donc parce que le gentiopicroside a des activités antioxydantes, détoxifiantes, on va pouvoir lutter contre ces phénomènes visibles du vieillissement autour de l'œil. Donc là, je schématise pour simplifier un petit peu le discours, mais bien sûr, pour prouver ça,

0: Après, on fait des tests d'efficacité pour vraiment montrer, oui, il y a bien une activité antioxydante, et oui, à la fin, on voit cliniquement sur le volontaire qu'il y a bien une diminution des rides autour de l'œil, une diminution des poches, une diminution des cernes, voilà.
1: Traditionnellement, la racine de gentiane est utilisée depuis plus de 3000 ans en médecine chinoise et indienne. C'est depuis l'Antiquité en Europe qu'elle est utilisée dans le corps médical pour soigner de nombreux maux. La gentiane a également des utilisations en médecine vétérinaire.
2: GreenTech travaille donc la racine de gentiane, mais cette racine, comment la choisissent-ils et comment est-elle préparée ?
0: Il faut bien maîtriser notre racine, donc c'est notre matière première. Donc, en amont, il a fallu sélectionner les racines qui contiennent les bonnes teneurs des molécules d'intérêt. Parce que selon la période de récolte, selon le stade de développement de la plante, on n'aura pas les mêmes composés au sein de la racine. Donc une fois qu'on a déterminé la période de récolte optimale pour obtenir notre molécule d'intérêt, la racine elle est récoltée fraîche, puis ensuite elle est séchée. Donc elle est séchée naturellement. Et puis après, on va pouvoir extraire cette racine séchée pour obtenir l'ingrédient actif. Donc quand on reçoit notre matière première séchée, on l'extrait.
2: L'extraction du principe actif.
0: Pour schématiser un petit peu les procédés d'extraction, c'est un peu comme si vous faisiez une infusion. Quand le consommateur prend son sachet de tisane et qu'il le met à plonger dans l'eau, c'est une infusion. On voit les molécules, ça devient un peu marron autour dans l'eau. Donc là, c'est vraiment les principes actifs qui s'extraient dans l'eau.
3: Donc la première partie, en fin de compte, faites un peu comme un liquoriste, vous mettez à macérer.
0: Oui.
3: Sauf que lui, après, bon, bah, il fait sans alcool. Vous, de ce macérat, vous extrayez vos principes actifs.
0: Oui, c'est ça. Et après, on enrichit. Donc le premier macérat, hein, tout comme le liquoriste, il contiendra ce qu'on appelle un totum de molécules, donc plein de molécules différentes. Mais nous, comme on cible une molécule en particulier, on va plus loin après. C'est-à-dire qu'on va appliquer d'autres étapes d'intérêt, telles que des procédés de purification. Donc là, ma molécule de gentiopicrosite, qui était noyée avec plein d'autres molécules dans ma tisane, mon infusion, je vais pouvoir enrichir vraiment en cette molécule en particulier, parce que je purifie pour cibler vraiment que cette molécule-là. Et donc là, mon ingrédient, il est hautement concentré, purifié, et donc beaucoup plus actif que si je faisais une simple infusion. Il est bien enrichi, on est à plus de 30% de la totalité des molécules extraites, alors que si je faisais sans la purification, on serait peut-être qu'à 1%. J'ai vraiment beaucoup enrichi. Donc, on aura d'un côté le marc de plante épuisé.
3: On appelle ça un marc, pareil comme dans la vigne.
0: Oui, une fois qu'on a déjà fait une première étape d'extraction, le résidu humide de plante, on appelle ça le marc.
3: Donc le marc de gentiane.
0: Oui, qui a déjà été extrait une première fois. Il va re-être utilisé pour refaire un second extrait qui là subira l'étape de fermentation pour pouvoir produire un second ingrédient. Donc en fait, on a un procédé qui s'appelle d'upcycling, puisque en fait, on va utiliser le coproduit généré à la suite de la première extraction du premier ingrédient pour pouvoir réaliser un second ingrédient. Donc là, on épuise la totalité de la plante. Il n'y a plus rien après.
3: Oui, mais au moins, elle est utilisée à son maximum.
0: À son maximum, voilà. Donc ça permet de maîtriser la ressource, de ne pas l'utiliser pour rien, entre guillemets. On l'utilise à son maximum.
3: Au final, vous allez tellement loin que... Oui, mais la ressource, vous en prenez soin.
0: Oui.
3: Parce que vous optimisez l'extraction.
0: Oui.
2: Avant de nous séparer, Victoria et l'arrachage.
3: Victoria, vous allez aller arracher, vous allez voir des arracheurs.
4: J'ai essayé, c'est très très dur, avec la fourche du diable. C'est une espèce de grande pioche qu'on plante dans la terre pour faire levier et soulever la racine. Et c'est vraiment des racines qui peuvent atteindre jusqu'à, je crois, 7 kilos pour les plus grosses. Donc c'est très très lourd et c'est extrêmement difficile à soulever, c'est très physique.
3: Oui, c'est très physique, oui, je vous confirme, pour avoir essayé aussi.
2: Pour essayer l'arrachage et vivre une belle expérience, je vous invite à participer à la fête de la gentiane à Picherande. Pour l'heure, je vous donne rendez-vous pour le prochain épisode en compagnie de Victoria et d'Edwige. Au revoir et à très bientôt.
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1: Les chemins de traverse, il était une fois une fée jaune, la gentiane. Une émission de Pascal Laurière, un programme Maurice Clément Fèvre. Dans notre découverte de la fée jaune, la gentiane, nous sommes à Saint-Bauzire, tout à côté de Clermont-Ferrand. Bonjour et bienvenue chez GreenTech, transformateur de gentiane. Petit résumé sur GreenTech.
2: GreenTech est une entreprise de biotechnologie végétale spécialisée dans l'extraction de plantes essentiellement et algues et développe et fabrique des ingrédients actifs qu'elle commercialise au monde de la cosmétique.
1: Chez GreenTech, nous sommes en compagnie de Victoria Vagané et d'Edwige Ranouille. Je les laisse se présenter et nous expliquer leur métier.
2: Victoria Vagané, je suis au sein du service achat et je suis responsable filière durable. C'est-à-dire que je vais m'occuper essentiellement des partenariats avec les producteurs qui vont nous fournir les plantes en culture ou bien en cueillette. Donc c'est le cas notamment de la gentiane qui est une plante sauvage. Et je vais encadrer aussi tout ce qui est contractuel d'un point de vue commerce équitable, projet de développement locaux avec nos producteurs.
3: Quand vous travaillez un peu sur ce qu'on appelle le RSE ?
2: Tout à fait. C'est exactement la responsabilité sociale et sociétale des entreprises qui se décline dans différents, bien sûr, métiers d'une entreprise. Et donc aux achats, on essaye de l'appliquer à travers les achats responsables. Nous, aux achats, on essaye de privilégier des plantes qui soient locales, bio, circuit court, donc en maximum en direct producteur, d'aller à la source pour avoir une bonne traçabilité de nos plantes, d'en connaître aussi, donc bien sûr, l'origine géographique, régionale, et de pouvoir suivre aussi les pratiques sociales, environnementales qui encadrent la production.
3: Et vous allez sur le terrain ?
2: Tout à fait. Donc, une partie de mon métier, c'est d'aller à la rencontre de ces producteurs en France, mais aussi à l'étranger. On a des filières de plantes un peu partout dans le monde et des partenaires avec qui on travaille depuis de nombreuses années pour certains. Et on fidélise ces partenariats justement à travers des contrats équitables, des visites régulières et vraiment une coopération très forte sur les projets.
3: Et pour le cas de la gentiane ? Là, vous travaillez avec la coopérative, la Sicarapam.
2: En fait, pour sécuriser nos approvisionnements, on travaille avec plusieurs sociétés, notamment une coopérative. D'avoir plusieurs sources d'approvisionnement, ça nous permet en fait d'avoir une sécurisation du sourcing. Garantir l'approvisionnement en matière, mais aussi parce qu'en fonction de l'altitude, en fonction des zones de récolte ou de la période de récolte, il se peut qu'on n'ait pas forcément les bonnes titrations. Donc, on multiplie les sourcings afin de garantir qu'on ait les bonnes teneurs en molécules actives.
3: Et donc, vous travaillez entre autres avec gentiane à l'UTA, l'association interprofessionnelle. Ça, c'est le côté de la RSE. Pour vous, ça fait partie donc de vos valeurs. Et ce partenariat, ce travail avec la gentiane à l'UTA, c'était un peu une évidence, ça paraissait une porte d'entrée.
2: En fait, la racine de gentiane étant une ressource sauvage et quand même encadrée dans sa collecte, on s'est rapproché de l'association gentiane à l'UTA qui a élaboré un guide de bonnes pratiques de production pour notamment la cueillette de cette racine. Et dans notre démarche en fait, d'achat de responsable, on a souhaité justement se rapprocher d'eux puisqu'ils ont aussi élaboré une marque collective, gentiane durable, qui labellise en fait, les acteurs de la filière gentiane à tous les niveaux de la chaîne. Et donc, nous a aussi orienté vers des partenaires de confiance qui sont eux-mêmes labellisés via cette marque collective gentiane durable.
4: Edwige Ranouille, je suis responsable pharmacognosie. Alors, qu'est-ce que la pharmacognosie ? À l'origine, donc, l'objectif, c'est de pouvoir identifier les principes actifs d'origine naturelle, végétale, à visée thérapeutique médicamenteuse. Alors, nous, on va un peu dériver cet objectif-là pour notre application principale, qu'est la cosmétique, puisqu'on vend des ingrédients pour le marché cosmétique, dermo-cosmétique. Donc, mon travail à tous les jours, c'est un petit peu. Je suis un petit peu rat de bibliothèque. Je passe beaucoup de temps dans la bibliothèque à fouiller un peu dans les livres, les utilisations traditionnelles qu'on peut faire des plantes, comment sont utilisées les plantes, pourquoi. Dans les écrits d'utilisation traditionnelle, souvent, il y a des enquêtes ethno-botaniques, ethno-pharmacologiques qui sont réalisées. Donc, c'est de faire le lien entre la plante et l'usage que l'homme fait de la plante. Donc, les hommes ont décrit ces usages-là, mais ne savent pas forcément pourquoi ça fonctionne. Donc, nous, c'est de pouvoir identifier, pour une plante donnée, par exemple, il y a une activité au niveau de la peau, ça aide à cicatriser, super, c'est intéressant. Et nous, on va plus loin, on va étudier cette plante-là, qu'on aura identifiée dans la littérature, et on va rechercher quelle est la molécule active au sein de cette plante. Puisque l'objectif, c'est de produire un ingrédient qui soit titré, enrichi en cette molécule-là, pour avoir la plus forte activité possible.
3: Donc, vous potassez ou...
4: Voilà. Alors,
3: et vous essayez quand même.
4: Oui, oui. Alors, effectivement, donc là, c'est un travail amont ouais. pour pouvoir dégrossir le travail pour notre équipe de recherche et développement. Et après, on va faire ce qu'on appelle des plans d'expérience où on va élaborer plusieurs plans de manipulation qui nous permettront de finaliser, enfin d'aboutir à un ingrédient actif. Donc là, il y a plusieurs étapes. On a la recherche amont de la plante, après le laboratoire qui travaille sur la chimie des plantes pour permettre d'identifier les molécules actives, de réaliser les protocoles d'extraction, c'est-à-dire extraire les molécules actives de la plante pour obtenir l'ingrédient. Et après, on a également une partie de l'équipe qui travaille sur la biologie cellulaire, puisqu'une fois qu'on a notre ingrédient, on a identifié les molécules actives, il faut prouver l'efficacité de l'ingrédient. Donc, il faut pouvoir démontrer que cet ingrédient est actif pour telle ou telle application. Donc là, notre équipe de biologie va identifier les cibles biologiques au sein de la peau, les différentes cellules de la peau au niveau de l'épiderme, au niveau du derme, réaliser les tests adéquats. Donc on va avoir plusieurs types de tests, des tests ce qu'on appelle cellulaires, plutôt in vitro. Et après, on va jusqu'à l'évaluation clinique avec des tests sur volontaires pour prouver que l'ingrédient fonctionne bien.
1: De la plante au principe actif, tout un cheminement.
3: Tous les principes actifs, vous savez ce que vous allez chercher de par la littérature ou est-ce qu'il y en a que vous découvrez en faisant les extractions, enfin tout ce qu'ils pouvaient faire ?
4: Alors, il peut y avoir différentes voies de recherche. Alors, soit je pars d'une plante sans a priori et je me dis je veux valoriser une partie de la plante qui n'avait pas été encore étudiée. Donc là, je n'ai pas de données dans la littérature. Donc, potentiellement, j'ai plein de choses à découvrir. Donc là, effectivement, je peux découvrir de nouvelles molécules et de nouvelles applications. Ou alors, j'ai ciblé quelque chose de très précis, et sur ces voies biologiques, je sais qu'il y a certaines familles de molécules qui vont agir dessus. Par exemple, les polyphénols, la caféine, assez connues du grand public. Et après, l'objectif, c'est de se dire, où est-ce que ces molécules, je peux les retrouver dans quelle plante ? Et là, je remonte à la plante pour extraire ces molécules que j'ai ciblées.
3: Oui, parce que ce que vous disiez tout à l'heure, c'est qu'il y a la mémoire... La mémoire des gens hein, qui disent, comme vous dites, quand je prends ça, c'est bon, mon foie va mieux ou j'ai plus de rides. Mais il faut bien que vous alliez à la pêche, entre guillemets, de ce qui a cet effet.
4: Oui.
3: C'est le plus difficile.
4: Enfin, oui, c'est pas toujours évident de faire une corrélation, surtout que souvent, les utilisations traditionnelles, elles sont faites par rapport à des applications plutôt thérapeutiques, des mots plutôt médicaux. Donc, comme vous avez dit, j'ai mal au ventre, j'ai mal... on va utiliser une plante. Donc, par exemple, la gentiane, typiquement, c'est une plante qui est utilisée pour stimuler la digestion, hépatoprotectrice. Et alors là, vous allez me dire, quel est le lien avec la cosmétique ? C'est là où c'est difficile. Alors, parce qu'il y a des études scientifiques, dans des publications, qui ont montré quelles sont les voies d'action pour détoxifier le foie ou stimuler l'appétit. Donc, il y a déjà des voies d'action antioxydantes, par exemple, ou anti-inflammatoires, et avec des molécules décrites. Donc, en l'occurrence, là, dans la gentiane, on a une molécule phare qui s'appelle le gentiopicroside. Donc, nous, on part du principe qu'on souhaite extraire le gentiopicroside parce qu'il a une activité antioxydante et que cette activité antioxydante, elle peut être utilisée pour des applications cosmétiques. Donc, par exemple, on a notre premier ingrédient qu'on a créé, qui est un ingrédient réjuvénateur du regard, donc qui va agir tout autour de l'œil, donc à la fois sur la paupière et à la fois sur la partie inférieure de l'œil, donc au niveau de la vallée des larmes, donc c'est le sillon qui se retrouve près du nez, au niveau des poches, au niveau de la cerne. Donc parce que le gentiopicroside a des activités antioxydantes, détoxifiantes, on va pouvoir lutter contre ces phénomènes visibles du vieillissement autour de l'œil. Donc là, je schématise pour simplifier un petit peu le discours, mais bien sûr, pour prouver ça, après on fait des tests d'efficacité pour vraiment montrer, oui, il y a bien une activité antioxydante, et oui, à la fin, on le voit cliniquement sur le volontaire qu'il y a bien une diminution des rides autour de l'œil, une diminution des poches, une diminution des cernes, voilà.
3: Traditionnellement, la racine de gentiane est utilisée depuis plus de 3000 ans en médecine chinoise et indienne. C'est depuis l'Antiquité en Europe qu'elle est utilisée dans le corps médical pour soigner de nombreux maux. La gentiane a également des utilisations en médecine vétérinaire.
1: GreenTech travaille donc la racine de gentiane, mais cette racine, comment la choisissent-ils et comment est-elle préparée ?
4: Il faut bien maîtriser notre racine, donc c'est notre matière première. Donc en amont, il a fallu sélectionner les racines qui contiennent les bonnes teneurs des molécules d'intérêt. Parce que selon la période de récolte, selon le stade de développement de la plante, on n'aura pas les mêmes composés au sein de la racine. Donc une fois qu'on a déterminé la période de récolte optimale pour obtenir notre molécule d'intérêt, la racine elle est récoltée fraîche, puis ensuite elle est séchée. Donc elle est séchée naturellement. Et puis après, on va pouvoir extraire cette racine séchée pour obtenir l'ingrédient actif. Donc quand on reçoit notre matière première séchée, on l'extrait.
1: L'extraction du principe actif.
4: Pour schématiser un petit peu les procédés d'extraction, c'est un peu comme si vous faisiez une infusion. Quand le consommateur prend son sachet de tisane et qu'il le met à plonger dans l'eau, c'est une infusion. On voit les molécules, ça devient un peu marron autour dans l'eau. Donc là, c'est vraiment les principes actifs qui s'extraient dans l'eau.
3: Donc la première partie, en fin de compte, faites un peu comme un liquoriste, vous mettez à macérer.
4: Oui.
3: Sauf que lui, après, bon, bah, il fait sans alcool. Vous, de ce macérat, vous extrayez vos principes actifs.
4: Oui, c'est ça. Et après, on enrichit. Donc le premier macérat, hein, tout comme le liquoriste, il contiendra ce qu'on appelle un totum de molécules, donc plein de molécules différentes. Mais nous, comme on cible une molécule en particulier, on va plus loin après. C'est-à-dire qu'on va appliquer d'autres étapes d'intérêt, telles que des procédés de purification. Donc là, ma molécule de gentiopicroside, qui était noyée avec plein d'autres molécules dans ma tisane, mon infusion, je vais pouvoir enrichir vraiment en cette molécule en particulier, parce que je purifie pour cibler vraiment que cette molécule-là. Et donc là, mon ingrédient, il est hautement concentré, purifié, et donc beaucoup plus actif que si je faisais une simple infusion. Il est bien enrichi, on est à plus de 30% de la totalité des molécules extraites, alors que si je faisais sans la purification, on serait peut-être qu'à 1%. J'ai vraiment beaucoup enrichi. Donc, on aura d'un côté le marc de plante épuisé.
3: On appelle ça un marc, pareil, comme dans la vigne.
4: Oui, une fois qu'on a déjà fait une première étape d'extraction, le résidu humide de plante, on appelle ça le marc.
3: Donc le marc de gentiane.
4: Oui, qui a déjà été extrait une première fois. Il va re-être utilisé pour refaire un second extrait, qui là subira l'étape de fermentation pour pouvoir produire un second ingrédient. Donc en fait, on a un procédé qui s'appelle d'upcycling, puisque en fait, on va utiliser le coproduit généré à la suite de la première extraction du premier ingrédient pour pouvoir réaliser un second ingrédient. Donc là, on épuise la totalité de la plante. Il n'y a plus rien après.
3: Oui, mais au moins, elle est utilisée à son maximum.
4: À son maximum, voilà. Donc ça permet de maîtriser la ressource, de ne pas l'utiliser pour rien, entre guillemets, on l'utilise à son maximum.
3: Au final, vous allez tellement loin que, oui, mais la ressource, vous en prenez soin.
4: Oui.
3: Parce que vous optimisez l'extraction.
4: Oui.
1: Avant de nous séparer, Victoria et l'arrachage.
3: Victoria, vous allez aller arracher, vous allez voir des arracheurs.
2: J'ai essayé, c'est très très dur, avec la fourche du diable. C'est une espèce de grande pioche qu'on plante dans la terre, oui, pour faire levier et soulever la racine. Et c'est vraiment des racines qui peuvent atteindre voilà, jusqu'à, je crois, 7 kilos pour les plus grosses. Donc c'est très très lourd et c'est extrêmement difficile à soulever. C'est très physique.
3: Oui, c'est très physique. Oui, je vous confirme pour avoir essayé aussi.
1: Pour essayer l'arrachage et vivre une belle expérience, je vous invite à participer à la fête de la gentiane à Picherande. Pour l'heure, je vous donne rendez-vous pour le prochain épisode en compagnie de Victoria et d'Edwige. Au revoir et à très bientôt.

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